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0: Il est 6h, bon début de journée, bon réveil avec Radio VFM, la matinale. C'est l'heure de retrouver vos infos régions avec Christophe Lécuyer. Bonjour Christophe.
1: Bonjour Quentin, bonjour à toutes et à tous. Soyez les bienvenus pour ce journal. Dans l'actualité de ce jeudi, ce concours de chant qui va parcourir la région entre septembre et octobre prochain sous le nom de T'es pas connu, avec le soutien du label Ouatibé et Télém Assurance. Le rendez-vous s'adresse aux chanteurs amateurs souhaitant franchir une étape dans leur parcours. Ainsi, des auditions vont avoir lieu à l'Halle Michel Drucker de Vire-Normandie le 8 octobre, mais aussi à Flers le 24 septembre, à Évrecy le 15 octobre, à Avranches le 29 octobre, Caen le 17 septembre, sans oublier Falaise et Croisy. Écoutez Stéphane Lachon, assureur, organisateur de ce rendez-vous à Vire-Normandie.
2: Les conditions, elles sont simples, il faut être majeur à la date de l'inscription. Après, on peut chanter des compositions, mais ça peut être également des covers. T'es pas connu a déjà fait des sélections les années précédentes. Nous, c'est la première année qu'on est partenaire de ce concours de chant. Alors, les prix, c'est des enregistrements en studio pour les gagnants, et également des places de cinéma offertes par l'UGC Mondeville Le Camp.
1: Et dans chaque ville, deux artistes seront sélectionnés pour la grande finale qui aura lieu à l'UGC Ciné de Mondeville le 19 novembre. De nombreux cadeaux seront distribués, dont la possibilité de faire un enregistrement dans un studio. Alors si vous êtes intéressé, sachez que vous avez jusqu'au 7 juillet pour vous inscrire sur le site t'espasconnu.fr en postant au moins une vidéo. À la une, dans le Bessin, il a débuté en décembre dernier, mais ne s'achèvera qu'en fin d'année prochaine. Le chantier de modernisation du premier port de pêche de la région, celui de Port-en-Bessin. Chantier hors norme, à 28 millions d'euros pour pérenniser les môles, mais aussi renforcer la promenade Signac, le quai Le Tourneur et le quai de l'Épi. Ce chantier mené par le département qui a souhaité la nomination d'un ambassadeur travaux, capable de faire le lien entre le chantier et ceux qui y sont confrontés. Cet ambassadeur travaux s'appelle Damien Denis Larocque et son rôle est évidemment crucial.
3: C'est un métier qui est très varié, on est souvent sollicité. Des questions, interrogations que peuvent avoir les citoyens de Port-en-Bessin, mais aussi et surtout les commerçants, les intervenants de tourisme, etc., qui ont besoin de savoir s'ils peuvent circuler ou pas, si, combien de temps va durer le chantier, comment ils peuvent organiser leur activité. Et moi, je prends ces informations-là, je leur en donne et j'adapte mon chantier aussi par rapport à ces gens-là. Par exemple, pour les bus, on essaye de coordonner nos livraisons de matériel avec l'arrivée des bus, donc de façon à ce que ça ne bouchonne pas dans la ville. Il y a des gens qui, parfois, comprennent pas forcément, mais c'est beaucoup de pédagogie, c'est des gens qui ont des incompréhensions, qui ont été mal aiguillés par d'autres personnes, qui viennent... un petit peu exprimer leur mécontentement sur chantier et nous on est là pour recadrer un peu, recaler les gyroscopes et leur expliquer que voilà, non, c'est pas comme ça que ça va se passer, on les a peut-être mal aiguillés, donc on comprend leurs problèmes, on les prend en compte et on essaye d'adapter. Donc ça commence souvent par une engueulade, mais ça finit par une bonne poignée de main à la fin, il y a pas de souci.
1: Damien Denis Larocque, l'ambassadeur travaux du chantier de modernisation du port départemental de Port-en-Bessin, qui se tient à la disposition des usagers sur rendez-vous au 07 87 26 31 65 ou lors des permanences organisées sur le chantier le mardi de 8h à midi et le mercredi de 14h à 17h. Le chantier qui va se poursuivre jusqu'à la fin de l'année prochaine. Vous pouvez suivre son évolution en temps réel via l'application CityCommy. Le retour des concerts de fin d'année avec le conservatoire musique et danse de Vire-Normandie. Nouveau rendez-vous vendredi, demain, donc à partir de 20h à l'Halle, Michel Drucker, avec un concert dédié aux musiques actuelles. Les précisions de Guillaume Régeau, le directeur de ce conservatoire musique et danse.
4: Le spectacle, qui est désormais un traditionnel spectacle, mais toujours aussi emballant, il s'agit des musiques actuelles, les ateliers de musiques actuelles du conservatoire, qui sont donc quatre ateliers qui vont succéder sur scène, qui jouent leur répertoire de la chanson française jusqu'au rock. C'est tous les ans un concert plein d'enthousiasme et plein de bonne humeur et voilà, à la Halle Michel Drucker, un bon moment à passer, donc n'hésitez pas, les places sont gratuites, elles sont disponibles au conservatoire dès à présent.
1: Un rendez-vous donc dès 20h hein, demain soir à la Halle Michel Drucker pour ce concert dédié aux musiques actuelles. La musique, justement, avec la fête de la musique qui aura lieu le 21 juin, c'est dimanche. Mais en réalité, bien souvent, les festivités débuteront dès le samedi. Endroit traditionnellement propice à la fête de la musique, le quartier de la gare à Vire-Normandie. Rendez-vous samedi dès 14h jusqu'à minuit avec le comité d'animation du quartier de la gare qui organisera la 6e édition de la gare en fête au programme animation familiale. Grand jeu fabriqué par des bénévoles, marché étoilé d'artisans et de créateurs, spectacle spectacles de marionnettes, maquillage pour enfants, scène ouverte évidemment avec le concert notamment du groupe Pèse les Flammes à partir de 20h, puis soirée DJ à partir de 22h et bien sûr restauration et buvette sur place toute la journée.
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1: Dégradation orageuse ce jeudi dans le Calvados avec des coups de tonnerre qui vont se déclencher sur une bonne partie de notre département, sur le Bessin dans un premier temps, puis sur le Prébocage et le Bocage Virois. Météo France qui annonce également des averses localement orageuses, ce risque orageux persistant cet après-midi, accalmie prévue pas avant ce soir. En tout cas, les températures proches de 13 à 15 degrés pour les minimales, elles atteindront ces valeurs 22 à 23 degrés sur les plages cet après-midi, 26 degrés dans le Prébocage, 28 degrés dans le Bocage Virois. Le vent reste variable faible, avec tout juste quelques petites rafales sous les orages, mais vraiment rien de bien méchant. Pour demain, on retrouvera une menace orageuse des après-midi, le maintien d'un temps lourd pour le week-end. Eh bien, ce sera le retour à un temps plus calme, ensoleillé, samedi, chaud également, dimanche. Nous sommes donc jeudi aujourd'hui, le jeudi 18 juin. Je vous souhaite une très belle journée.

0: Nous sommes donc jeudi aujourd'hui, le jeudi 18 juin 2026, et vous écoutez Radio VFM. Encore une fois, bien le bonjour à toutes et à tous. Bienvenue pour un nouveau rendez-vous du Morning Café jusqu'à 10h. Quant à avec vous pour vous accompagner, j'espère que tout va bien de votre côté en ce jeudi matin, en tout cas. Et comme d'habitude, très heureux d'être avec vous pour une nouvelle matinée à passer ensemble avec à tous les rendez-vous habituels. On parlera bien évidemment éphémérides du jour d'ici quelques minutes, juste après les souvenirs. Retour il y a 27 avec les Cranberries sur Radio VFM.
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3: Bonjour, excellent jeudi 18 juin 2026. Aujourd'hui, c'est parti pour votre éphéméride. N'oubliez pas les Léonces qui sont à l'honneur, donc c'est leur fête aujourd'hui. Et c'est la journée mondiale de la gastronomie durable, journée internationale du sushi également. Dans l'éphéméride de cette journée, première mondiale pour le film Tarzan aux États-Unis en 18 juin, c'était en 1999. Et puis un jour historique évidemment pour la radio, le 18 juin 1940, il y a 86 ans, l'appel était le premier discours prononcé par le général de Gaulle à la radio de Londres sur les ondes de la BBC, donc en 18 juin 1940. Enfin, bon anniversaire à vous les natifs du 18 juin. Vous êtes le même jour que Jamel Debbouze, 51 ans. Julie Depardieu fête-elle ses 53 ans. Très bon anniversaire également à l'ex-tennisman français Richard Gasquet, qui est à la retraite maintenant. Il fête ses 40 ans. Bonne journée, bon jeudi.
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1: Vos offres d'emploi sur Radio VFM, le garage Le Boulanger, membre du réseau AD, situé à Vire-Normandie, recherche un mécanicien, un technicien automobile. Votre mission, l'entretien, le diagnostic et la réparation des véhicules toutes marques. Vous êtes passionné par l'automobile, sérieux et motivé. L'occasion de rejoindre leur équipe, poste à pourvoir rapidement. Pour plus d'informations, vous pouvez les contacter dès maintenant au 02 31 68 05 13 ou par mail à l'adresse garage-leboulanger@gmail.com. C'est situé 23 rue de l'artisanat à Vire en Normandie. L'entreprise de bâtiment Gosselin à Vire, rénovation et agrandissement, recherche dans le cadre de son développement un menuisier plaquiste pour un contrat en CDI 40 heures semaine pour des chantiers à moins de 20 km de Vire. Une expérience de 2 ans minimum est souhaitée. Pour postuler, vous pouvez contacter monsieur Rodolphe Gosselin au 02 31 69 49 85 ou envoyer votre CV par mail à l'adresse entreprise.gosselin@gmail.com. Vous êtes à la recherche d'un emploi? Vire partage recrute. Cette association accompagne les demandeurs d'emploi en proposant des missions courtes ou longues dans de nombreux secteurs, aide ménagère, jardinage, petit bricolage et bien d'autres. Que vous soyez particulier, entreprise ou collectivité, n'hésitez pas à contacter Vie et Partage qui pourra mettre rapidement une personne à votre disposition. Alors, vous habitez dans le Bocage, n'attendez plus et contactez Vie et Partage au 02 31 67 71 83. On continue et on termine avec la Maison de la Nature et le Persège qui recherche des bénévoles pour aider à tenir des stands animés aux dates suivantes: Salon de l'innovation, de l'environnement et du paysage, campus de l'ECTA de Vire, atelier jeux et découverte de la pierre sèche, Journée de la Terre à Aulnay-sur-Odon, samedi 30 mai de 9h30 à 19h, atelier sur stand.

0: en permaculture et des graines. Fête de la mare dimanche 20 septembre de 9h30 à 18h. Jeux et ateliers nature sur stand. Mission attendue, accueillir le public de passage en compagnie d'autres bénévoles, distribuer de la documentation, proposer de jouer aux jeux mis à disposition sur le stand, aider à l'installation et au rangement du stand. Pas de compétences requises, juste l'envie d'apprendre, de partager et de faire connaissance ainsi que de la bonne humeur. Alors si cela vous tente, contactez le 07 81 35 09 54 ou par mail à l'adresse contact@assomnps.com.
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0: L'actualité locale et régionale sur Radio VFM ce matin, présentée par Christophe Lécuyer. Bonjour Christophe.
1: Bonjour Quentin, bonjour à toutes et à tous. Soyez les bienvenus pour ce journal régional. À la une de l'actualité, tout d'abord ce jeudi dans le Bessin, ce chantier qui a débuté en décembre dernier et qui ne s'achèvera qu'en fin d'année prochaine. On parle bien sûr du chantier de modernisation du premier port de pêche de la région, celui de Port-en-Bessin. Un chantier hors norme qui s'élève à 28 millions d'euros pour pérenniser les molles, mais aussi renforcer la promenade Signac, le quai Le Tourneur et le quai de l'Épi. Un chantier mené par le département qui a souhaité la nomination d'un ambassadeur travaux capable de faire le lien entre le chantier et ceux qui y sont confrontés, les habitants bien sûr et les commerçants notamment. Cet ambassadeur travaux, c'est Damien Denis Larocque. Il a pu constater que ce chantier titanesque intéresse beaucoup de monde et notamment les touristes.
2: C'est un métier qui est très varié, on est souvent sollicité. Des questions, interrogations que peuvent avoir les citoyens de Port-en-Bessin, mais aussi et surtout les commerçants, les intervenants de tourisme, etc., qui ont besoin de savoir s'ils peuvent circuler ou pas, si, combien de temps va durer le chantier, comment ils peuvent organiser leur activité. Et moi, je prends ces informations-là, je leur en donne et j'adapte mon chantier aussi par rapport à ces gens-là. Par exemple, pour les bus, on essaye de coordonner nos livraisons de matériel avec l'arrivée des bus, donc de façon à ce que ça ne bouchonne pas dans la ville. Il y a des gens qui, parfois, comprennent pas forcément, mais c'est beaucoup de pédagogie, c'est des gens qui ont des incompréhensions, qui ont été mal aiguillés par d'autres personnes, qui viennent un petit peu exprimer leur mécontentement sur chantier, et nous on est là pour recadrer un peu, recaler les gyroscopes et leur expliquer que voilà, non, c'est pas comme ça que ça va se passer, on les a peut-être mal aiguillés, donc on comprend leurs problèmes, on les prend en compte et on essaye d'adapter. Donc ça commence souvent par une engueulade, mais ça finit par une bonne poignée de main à la fin, il y a pas de souci.
1: Damien Denis Larocque, l'ambassadeur travaux du chantier de modernisation du port départemental de Port-en-Bessin, en micro Radio VFM de Julien Caillard. Damien Denis Larocque qui se tient à la disposition des usagers sur rendez-vous au 07 87 26 31 65 ou lors des permanences organisées sur le chantier le mardi de 8h à midi et le mercredi de 14h à 17h. Le chantier qui va se poursuivre jusqu'à la fin de l'année prochaine. Vous pouvez suivre son évolution en temps réel via l'application CityComi. La fête de la musique, bien sûr, ce sera dimanche la plupart du temps, mais dès samedi dans de nombreux endroits, à Saint-Martin-de-Talvande notamment, sur la commune de Vire-en-Normandie, à partir de 18h30, sur le parking de la Maison du Temps Libre, le comité des fêtes de Saint-Martin-de-Talvande organisera la fête de la musique avec Chat des Trios acoustiques, Blunder Cover et Jade, notamment buvette et restauration sur place samedi, je vous le rappelle. Samedi toujours, dès 14h, l'étape en forêt, au cœur de la forêt de Manial de Saint-Sever, là aussi fête de la musique de 14h à 17h avec marché bien-être et création, animation et activité pour petits et grands, balades en calèche, à Crobranche notamment, et puis concert avec Amber Swift le soir à partir de 20h. La musique, justement, avec ce concert dédié aux musiques actuelles, demain soir à partir de 20h à la Halle Michel Drucker de Vire-Normandie, une organisation du Conservatoire Musique et Danse, son directeur Guillaume Régeau.
3: Alors, les musiciens, ils ont entre 10 ans et 50 ans. Il y a 4 groupes qui vont se succéder, 4 groupes de 5 à 6 personnes. Donc voilà, à chaque fois de la basse, de la batterie, évidemment, du chant, quelques soufflants, saxophones ou trompettes qui viennent se mêler à la fête. Vraiment pour tous les âges, pour tous les goûts. Donc voilà. Très éclectique. Il n'y a aucune chance que les gens viennent à ce concert et n'écoutent pas au moins 4 ou 5 chansons qu'ils connaissent déjà par cœur. Et puis, c'est l'occasion aussi de découvrir d'autres répertoires. Bref, tous les ingrédients sont réunis sur ce vendredi.
1: Et c'est gratuit, alors profitez-en évidemment. Rendez-vous dès 20h hein, demain soir pour ce concert consacré aux musiques actuelles avec le Conservatoire Musique et Danse de Vire-Normandie. Ça se déroule, je vous le rappelle, à la Halle Michel Drucker. T'es pas connu, c'est le nom d'un concours pour chanteurs amateurs qui fera étape à la Halle Michel Drucker de Vire-Normandie, justement, le 8 octobre prochain, avec le soutien de Télém Assurance. 2 artistes seront sélectionnés dans plusieurs villes avant la grande finale qui aura lieu à Mondeville le 19 novembre. Les détails de l'assureur virois Stéphane Lachon, organisateur de l'événement dans la capitale du Bocage.
4: Les sélections, il va y avoir des sélections à Caen, Flers, Thury-Harcourt, Avranches, Vire, Évrecy et Falaise. Alors, les dates pour s'inscrire, aujourd'hui, on peut faire les inscriptions jusqu'au 7 juillet. Alors, le 7 juillet, donc, c'est la clôture des inscriptions. Donc, on a une étape de visionnage avec le jury professionnel de toutes les vidéos pour faire la sélection de ceux qui vont passer à la Halle Michel Drucker. Une fois que la sélection sera faite, on va prévenir tous les sélectionnés pour leur indiquer qu'ils vont passer à Vire.
1: Stéphane Lachon, l'assureur Virois, avec Régis Picot. Vous avez donc jusqu'au 7 juillet pour vous inscrire sur le site t'espasconnu.fr en postant au moins une vidéo. Plusieurs cadeaux seront offerts, dont l'enregistrement d'un single dans un studio professionnel.
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1: Dégradation orageuse ce jeudi dans le Calvados, avec des coups de tonnerre qui vont se déclencher sur une bonne partie de notre département, sur le Bessin dans un premier temps, puis sur le Prébocage et le Bocage virois. Météo France qui annonce également des averses localement orageuses, ce risque orageux persistant cet après-midi, accalmie prévue pas avant ce soir. En tout cas, les températures proches de 13 à 15 degrés pour les minimales, elles atteindront ces valeurs 22 à 23 degrés sur les plages cet après-midi, 26 degrés dans le Prébocage, 28 degrés dans le Bocage virois. Le vent reste variable faible, avec tout juste quelques petites rafales sous les orages, mais vraiment rien de bien méchant. Pour demain, on retrouvera une menace orageuse des après-midi, le maintien d'un temps lourd pour le week-end. Eh bien, ce sera le retour à un temps plus calme, ensoleillé, samedi, chaud également, dimanche. Nous sommes donc jeudi aujourd'hui, le jeudi 18 juin. Je vous souhaite une très belle journée.
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0: Vos petites annonces sur Radio VFM, famille d'accueil pour personnes âgées et ou handicapées agréées par le Conseil Général du Calvados situé à Vire-Normandie. Famille avec animaux recherche personnes à accueillir dans un environnement chaleureux et sécurisé, propose un cadre familial avec un accompagnement adapté aux besoins de chacun. Plus d'informations, contactez Madame Thierry Marilyn au 06 77 03 66 22. À vendre 4 roues de 208 GT phase 2, 550 €. À débattre, numéro de téléphone 06 77 15 72 93 37. A été trouvé un croisé labrador femelle noir blanc à Mont-Bertrand, un croisé labrador noir mâle à Saint-Clair, à Vire-Normandie, un chat européen mâle tigré à Maurice Duro, à Vire-Normandie, un chat européen mâle noir et blanc à Coulons, à Vire-Normandie, un chat européen femelle tricolore Coulons, à Vire-Normandie, un chat européen femelle noir Coulons, à Vire-Normandie. Contactez le chenil fourrière de Vire au 02 31 67 99 95.
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3: Excellente matinée, bon début de journée avec la matinale sur Radio VFM pour vous accompagner. Place à présent à l'horoscope du jour présenté par Camille. Bonjour Camille.
4: Voici votre horoscope de ce jeudi 18 juin. Bélier, vous saurez profiter d'un bel élan d'énergie positive pour conclure des dossiers périlleux. Taureau, vous réussirez à vous dégager plus de temps pour le passer avec vos proches. Gémeaux, un collègue pourrait bien faire une petite déclaration aux célibataires et ça n'a rien à voir avec les impôts. Cancer, ne vous laissez pas envahir à cause d'urgences professionnelles qui pourraient s'accumuler. Lion, que de bonnes nouvelles aujourd'hui qui vont vous faire avancer sur tous les plans. Vierge, il y a des moments où il ne vaut mieux pas écouter son entourage et n'en faire qu'à sa tête. Balance, votre motivation est au plus haut et votre charme également. Scorpion, les perspectives d'avenir que vous envisagez pour septembre semblent se profiler en votre faveur. Sagittaire, une belle surprise va vous donner de l'énergie positive pour tout le reste de la journée. Capricorne, profitez de cette belle confiance en vous pour enclencher vos projets ambitieux. Verseau, quand l'orage éclate, vous préférez danser sous la pluie, ce qui en agace plus d'un. Et Poisson, les décisions que vous avez prises récemment vont enfin prendre une bonne tournure.
3: Merci beaucoup Camille pour l'horoscope du jour que l'on retrouvera tout à l'heure. Désormais, à tout à l'heure.
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3: On parle bien évidemment football et la suite de cette Coupe du Monde 2026 et la suite des matchs d'aujourd'hui. D'ailleurs, le prochain, ce sera à 18h où la République tchèque affrontera l'Afrique du Sud. Et à noter ce soir, à 21h, la Suisse qui jouera face à la Bosnie-Herzégovine. En ce qui concerne l'équipe de France, sachez que le prochain rendez-vous pour l'équipe de France, ce sera lundi prochain, lundi 22 juin. L'équipe de France jouera l'Irak. Par contre, ce sera à 23h. Notez bien l'horaire. L'info-région qui sera de retour d'ici quelques minutes. On se retrouve juste après pour une nouvelle heure du Morning Café.

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0: Tout juste 7h sur Radio BFM. En ce jeudi matin, on retrouve une nouvelle fois l'Info Région avec vous, Christophe Lécuyer. Bonjour.
1: Bonjour Quentin, bonjour à toutes et à tous. Soyez les bienvenus pour ce journal. Dans l'actualité de ce jeudi, ce concours de chant qui va parcourir la région entre septembre et octobre prochain sous le nom de T'es pas connu, avec le soutien du label Ouattibé et Télém Assurance. Le rendez-vous s'adresse aux chanteurs amateurs souhaitant franchir une étape dans leur parcours. Ainsi, des auditions vont avoir lieu à l'Halle Michel Drucker de Vire-Normandie, 8 octobre, mais aussi à Flers le 24 septembre, à Évrecy le 15 octobre, Avranches le 29 octobre, Caen le 17 septembre, sans oublier Falaise et Croisilles. Écoutez Stéphane Lachon, assureur, organisateur de ce rendez-vous à Vire-Normandie.
2: Les conditions, elles sont simples, il faut être majeur à la date de l'inscription. Après, on peut chanter des compositions, mais ça peut être également des covers. T'es pas connu a déjà fait des sélections les années précédentes. Nous, c'est la première année qu'on est partenaire de ce concours de chant. Alors, les prix, c'est des enregistrements en studio pour les gagnants, et également des places de cinéma offertes par l'UGC Mondeville de Caen.
1: Et dans chaque ville, deux artistes seront sélectionnés pour la grande finale qui aura lieu à l'UGC Ciné de Mondeville le 19 novembre. De nombreux cadeaux seront distribués, dont la possibilité de faire un enregistrement dans un studio. Alors si vous êtes intéressé, sachez que vous avez jusqu'au 7 juillet pour vous inscrire sur le site t'espasconnu.fr en postant au moins une vidéo. À la une, dans le Bessin, il a débuté en décembre dernier, mais ne s'achèvera qu'en fin d'année prochaine. Le chantier de modernisation du premier port de pêche de la région, celui de Port-en-Bessin. Chantier hors norme à 28 millions d'euros pour pérenniser les môles, mais aussi renforcer la promenade Signac, le quai Le Tourneur et le quai de l'Épi. Ce chantier mené par le département qui a souhaité la nomination d'un ambassadeur travaux capable de faire le lien entre le chantier et ceux qui y sont confrontés. Cet ambassadeur travaux s'appelle Damien Denis Larocque et son rôle est évidemment crucial.
3: C'est un métier qui est très varié, on est souvent sollicité. Les questions, interrogations que peuvent avoir les citoyens de Port-en-Bessin, mais aussi et surtout les commerçants, les intervenants de tourisme, etc., qui ont besoin de savoir s'ils peuvent circuler ou pas, combien de temps va durer le chantier, comment ils peuvent organiser leur activité. Et moi, je prends ces informations-là, je leur en donne et j'adapte mon chantier aussi par rapport à ces gens-là. Par exemple, pour les bus, on essaye de coordonner nos livraisons de matériel avec l'arrivée des bus, donc de façon à ce que ça ne bouchonne pas dans la ville. Il y a des gens qui, parfois, comprennent pas forcément, mais c'est beaucoup de pédagogie, c'est des gens qui ont des incompréhensions, qui ont été mal aiguillés par d'autres personnes, qui viennent... exprimer leur mécontentement sur chantier et nous on est là pour recadrer un peu, recaler les gyroscopes et leur expliquer que voilà, non, c'est pas comme ça que ça va se passer, on les a peut-être mal aiguillés, donc on comprend leurs problèmes, on les prend en compte et on essaye d'adapter. Donc ça commence souvent par une engueulade, mais ça finit par une bonne poignée de main à la fin, il y a pas de souci.
1: Damien Denis Larocque, l'ambassadeur travaux du chantier de modernisation du port départemental de Port-en-Bessin, qui se tient à la disposition des usagers sur rendez-vous au 07 87 26 31 65 ou lors des permanences organisées sur le chantier le mardi de 8h à midi et le mercredi de 14h à 17h. Le chantier qui va se poursuivre jusqu'à la fin de l'année prochaine. Vous pouvez suivre son évolution en temps réel via l'application CityComi. Le retour des concerts de fin d'année avec le conservatoire musique et danse de Vire-Normandie. Nouveau rendez-vous vendredi, demain, donc à partir de 20h à l'Halle, Michel Drucker, avec un concert dédié aux musiques actuelles. Les précisions de Guillaume Régeau, le directeur de ce conservatoire musique et danse.
4: Le spectacle, qui est désormais un traditionnel spectacle, mais toujours aussi emballant, il s'agit des musiques actuelles, les ateliers de musiques actuelles du conservatoire, qui sont donc quatre ateliers qui vont succéder sur scène, qui jouent leur répertoire de la chanson française jusqu'au rock. C'est tous les ans un concert plein d'enthousiasme et plein de bonne humeur et voilà, à la Halle Michel Drucker, un bon moment à passer, donc n'hésitez pas, les places sont gratuites, elles sont disponibles au conservatoire dès à présent.
1: Alors, rendez-vous donc dès 20h hein, demain soir à la Halle Michel Drucker pour ce concert dédié aux musiques actuelles. La musique, justement, avec la fête de la musique qui aura lieu le 21 juin, c'est dimanche. Mais en réalité, bien souvent, les festivités débuteront dès le samedi. Endroit traditionnellement propice à la fête de la musique, le quartier de la gare à Vire-Normandie. Rendez-vous samedi dès 14h à jusqu'à minuit avec le comité d'animation du quartier de la gare qui organisera la 6e édition de la gare en fête au programme animation familiale. Grand jeu fabriqué par des bénévoles, marché étoilé d'artisans et de créateurs, spectacle spectacles de marionnettes, maquillage pour enfants, scène ouverte évidemment avec le concert notamment du groupe Pèse les Flammes à partir de 20h, puis soirée DJ à partir de 22h et bien sûr restauration et buvette sur place toute la journée.
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1: La météo. Dégradation orageuse ce jeudi dans le Calvados, avec des coups de tonnerre qui vont se déclencher sur une bonne partie de notre département, sur le Bessin dans un premier temps, puis sur le Prébocage et le Bocage Virois. Météo France qui annonce également des averses localement orageuses, ce risque orageux persistant cet après-midi, accalmie prévue pas avant ce soir. En tout cas, les températures proches de 13 à 15 degrés pour les minimales, elles atteindront ces valeurs 22 à 23 degrés sur les plages cet après-midi. 26 degrés dans le Prébocage, 28 degrés dans le Bocage Virois. Le vent reste variable faible, avec tout juste quelques petites rafales sous les orages, mais vraiment rien de bien méchant. Pour demain, on retrouvera une menace orageuse des après-midi, le maintien d'un temps lourd pour le week-end. Eh bien, ce sera le retour à un temps plus calme, ensoleillé, samedi, chaud également, dimanche. Nous sommes donc jeudi aujourd'hui, le jeudi 18 juin. Je vous souhaite une très belle journée.
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À 7h07, la nouvelle heure déjà du Morning Café sur Radio VFM. En ce jeudi matin, jeudi 18 juin, aujourd'hui 169e jour de l'année en plein cœur de la 25e semaine, nous fêtons les Léonces. Bon anniversaire à vous, peut-être né un 18 juin. Le soleil s'est levé ce matin à 5h46 pour se coucher à 21h57. Aujourd'hui, c'est la journée internationale du sushi. C'est également la journée de la gastronomie durable. L'info nationale et internationale, ce sera avec François Germain. D'ici quelques minutes, juste après les souvenirs, en 1986, Philippe Cataldo et ses divas du dancing, c'est sur Radio VFM, en ce jeudi matin.

0: 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Toute l'actualité nationale et internationale sur Radio BFM à 7h15 avec vous, François Germain, bonjour.
1: Bonjour, les fortes chaleurs s'installent durablement. Météo France place 26 départements du centre, de l'est de l'Île-de-France en vigilance orange canicule à partir de ce midi. Un épisode intense qui va durer toute la semaine prochaine. Pour l'heure, on attend des températures de 36 à 37 degrés avec des pointes locales à 40 degrés ce dimanche pour la fête de la musique. Certains concerts pourraient être annulés localement en cas de vigilance rouge. Et puis 2/3 des Français peinent à supporter la chaleur dans leur logement. Selon une étude de la Fondation pour le logement publiée ce jeudi, un habitat sur deux est une véritable bouilloire. L'organisation dénonce l'inaction publique et attaque l'État en justice. Elle réclame la mise en place de plans grand chaud pour protéger les plus précaires. De son côté, la SNCF craint des pannes de climatisation. 71 trains sont supprimés jusqu'à lundi, soit près de la moitié du trafic. Trois lignes majeures sont touchées, l'axe Paris-Orléans, Limoges-Toulouse avec 31 annulations, Paris-Clermont-Ferrand et la transversale Bordeaux-Marseille. Les journalistes mobilisés aujourd'hui face à l'intelligence artificielle et la crise sectorielle. Les syndicats de la presse appellent à une journée de grève et à une manifestation nationale ce jeudi à Paris. Le secteur traverse une tempête historique avec plus de 600 suppressions de postes depuis mars en cause de l'IA générative qui commence directement à remplacer des secrétaires de rédaction. Bilan positif pour Emmanuel Macron après la clôture du sommet du G7 à Évian. Le président français a qualifié la rencontre d'objectivement un succès, saluant un moment d'unité. Parmi les dossiers clés traités, une aide accrue à l'Ukraine face à la Russie, l'appui à l'accord de paix entre Washington et Téhéran et la sécurisation du détroit d'Ormuz. Enfin, le chef de l'État a réaffirmé sa confiance envers le président américain Donald Trump. Et puis, c'est arrivé avec 15 jours d'avance pour la paix. Les présidents des États-Unis et de l'Iran ont signé le protocole d'accord pour mettre fin à la guerre au Moyen-Orient et n'ont pas attendu la cérémonie officielle initialement prévue en Suisse ce vendredi. Donald Trump a officiellement déposé sa signature lors d'un dîner d'État organisé au château de Versailles hier soir. Enfin, du football, avec les derniers résultats de la Coupe du Monde 2026, l'Angleterre a dominé la Croatie 4-2, le Ghana a arraché une victoire contre le Panama 1-0, et puis la Colombie a battu l'Ouzbékistan 3-1.

0: 180 déjà, le groupe Statu Quo sur Radio BFM. Et à 7h21, c'est l'heure de retrouver la boîte à tubes avec Vivian.
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2: Aujourd'hui, nous sommes le 18 juin et nous repartons en 2007.
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2: Dans la boîte à tubes, on trouve Parce qu'on ne sait jamais de Christophe Maé, sorti le 18 juin 2007. C'est un extrait de son album Mon Paradis. Et la même année,
4: au 12 coups de minuit, le petit sorcier Harry Potter a ensorcelé les librairies. Le quatrième tome est sorti hier soir. Gallimard avait 1000 paquets pour l'occasion. L'histoire d'Harry Potter, destinée aux enfants, fait un malheur. 66 millions d'exemplaires ont déjà été vendus dans le monde.
2: C'était la sortie du dernier tome de la fameuse saga Harry Potter. Harry Potter et les reliques de la mort. Et toujours en 2007, Zazie sortait Totem, album sur lequel on peut retrouver Je suis un homme. Totem a été nommé lors des Victoires de la musique dans la catégorie album de chanson variété de l'année, mais c'est finalement Vanessa Paradis qui l'avait remporté avec son album Divine Idylle.
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Le petit coup d'œil également du côté de votre agenda sur Radio VFM à 7h25 à Landelle et Coupigny cet après-midi à 14h à la salle André Alexis. Le comité des fêtes organise un thé dansant animé par Stéphane Fauny. L'entrée est à 9,50€, goûter compris, possibilité de soupe à l'oignon au tarif d'1,50€. À Vierre tout à l'heure de 17h15 à 18h30, rue de la Lière, découvrez le savoir-faire et l'usine Normandise. Pet Food est son site de production labellisé Vitrine Industrie du Futur.

0: site dans le Bessin à Bayeux à partir de demain jusqu'au 27 juin à l'espace Saint-Patrice. L'association Les Peintres du Bessin présente son exposition annuelle à Art Pluriel pour découvrir les créations de 22 artistes dont deux nouveaux adhérents à travers un parcours mêlant peinture, sculpture et technique et mixte. Horaire d'ouverture de 10h à midi et de 14h à 18h et le samedi de 10h à 18h, l'entrée est libre. Et pour terminer, à Creully-sur-Seul ce vendredi de 18h30 à 20h à la ferme culturelle du Bessin, il y a un café théâtre qui est organisé, l'occasion de découvrir une lecture théâtralisée et musicale de L'homme qui plantait des arbres, un moment gratuit et ouvert à tous.
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0: 30 minutes sur Radio BFM. En ce jeudi matin, on retrouve une nouvelle fois l'Info-Région avec vous, Christophe Lécuyer. Bonjour.
1: Bonjour Quentin, bonjour à toutes et à tous. Soyez les bienvenus pour ce journal régional. À la une de l'actualité, tout d'abord ce jeudi, dans le Bessin, ce chantier qui a débuté en décembre dernier et qui ne s'achèvera qu'en fin d'année prochaine. On parle bien sûr du chantier de modernisation du premier port de pêche de la région, celui de Port-en-Bessin. Un chantier hors norme qui s'élève à 28 millions d'euros pour pérenniser les molles, mais aussi renforcer la promenade signale. Le quai Le Tourneur et le quai de l'Épi. Un chantier mené par le département qui a souhaité la nomination d'un ambassadeur travaux capable de faire le lien entre le chantier et ceux qui y sont confrontés, les habitants bien sûr et les commerçants notamment. Cet ambassadeur travaux, c'est Damien Denis Larocque. Il a pu constater que ce chantier titanesque intéresse beaucoup de monde et notamment les touristes.
2: C'est un métier qui est très varié, on est souvent sollicité. Les questions, interrogations que peuvent avoir les citoyens de Port-en-Bessin, mais aussi et surtout les commerçants, les intervenants de tourisme, etc., qui ont besoin de savoir s'ils peuvent circuler ou pas, si combien de temps va durer le chantier, comment ils peuvent organiser leur activité. Et moi, je prends ces informations-là, je leur en donne et j'adapte mon chantier aussi par rapport à ces gens-là. Par exemple, pour les bus, on essaye de coordonner nos livraisons de matériel avec l'arrivée des bus, donc de façon à ce que ça ne bouchonne pas dans la ville. Il y a des gens qui, parfois, comprennent pas forcément, mais c'est beaucoup de pédagogie, c'est des gens qui ont des incompréhensions, qui ont été mal aiguillés par d'autres personnes, qui viennent un petit peu exprimer leur mécontentement sur chantier, et nous on est là pour recadrer un peu, recaler les gyroscopes et leur expliquer que voilà, non, c'est pas comme ça que ça va se passer, on les a peut-être mal aiguillés, donc on comprend leurs problèmes, on les prend en compte et on essaye d'adapter. Donc ça commence souvent par une engueulade, mais ça finit par une bonne poignée de main à la fin, il y a pas de souci.
1: Damien Denis Larocque, l'ambassadeur travaux du chantier de modernisation du port départemental de Port-en-Bessin, au micro Radio VFM de Julien Caillard. Damien Denis Larocque qui se tient à la disposition des usagers sur rendez-vous au 07 87 26 31 65 ou lors des permanences organisées sur le chantier le mardi de 8h à midi et le mercredi de 14h à 17h. Le chantier qui va se poursuivre jusqu'à la fin de l'année prochaine. Vous pouvez suivre son évolution en temps réel via l'application City Comi. La fête de la musique, bien sûr, ce sera dimanche la plupart du temps, mais dès samedi dans de nombreux endroits, à Saint-Martin-de-Talvande notamment, sur la commune de Vire-Normandie, à partir de 18h30 sur le parking de la Maison du Temps Libre, le comité des fêtes de Saint-Martin-de-Talvande organisera la fête de la musique avec Chadet Trio Acoustique, Blunder Cover et Jade notamment, buvette et restauration sur place samedi, je vous le rappelle, samedi toujours dès 14h, l'étape en forêt au cœur de la forêt domaniale de Saint-Sever, là aussi fête de la musique de 14h à 17h avec marché bien-être et création, animation, activité pour petits et grands, balade en calèche, à Crobranche notamment, et puis concert avec Amber Swift le soir à partir de 20h. La musique, justement, avec ce concert dédié aux musiques actuelles, demain soir à partir de 20h à la Halle Michel Drucker de Vire-Normandie, une organisation du Conservatoire Musique et Danse, son directeur Guillaume Régeau.
3: Alors, les musiciens, ils ont entre 10 ans et 50 ans. Il y a 4 groupes qui vont se succéder, 4 groupes de 5 à 6 personnes. Donc voilà, à chaque fois de la basse, de la batterie, évidemment, du chant, quelques soufflants, saxophones ou trompettes qui viennent se mêler à la fête. Vraiment pour tous les âges, pour tous les goûts. Donc voilà. Très éclectique. Il n'y a aucune chance que les gens viennent à ce concert et n'écoutent pas au moins 4 ou 5 chansons qu'ils connaissent déjà par cœur. Et puis, c'est l'occasion aussi de découvrir d'autres répertoires. Bref, tous les ingrédients sont réunis sur ce vendredi.
1: Et c'est gratuit, alors profitez-en évidemment. Rendez-vous dès 20h hein, demain soir pour ce concert consacré aux musiques actuelles avec le Conservatoire Musique et Danse de Vire-Normandie. Ça se déroule, je vous le rappelle, à la Halle Michel Drucker. T'es pas connu, c'est le nom d'un concours pour chanteurs amateurs qui fera étape à la Halle Michel Drucker de Vire-Normandie, justement le 8 octobre prochain, avec le soutien de Télém Assurance. 2 artistes seront sélectionnés dans plusieurs villes avant la grande finale qui aura lieu à Mondeville le 19 novembre. Les détails de l'assureur virois Stéphane Lachon, organisateur de l'événement dans la capitale du Bocage.
4: Les sélections, il va y avoir des sélections à Caen, Flers, Thury-Harcourt, Avranches, Vire, Évrecy et Falaise. Alors les dates pour s'inscrire, aujourd'hui on peut faire les inscriptions jusqu'au 7 juillet. Alors le 7 juillet, donc c'est la clôture des inscriptions, donc on a une étape de visionnage avec le jury professionnel de toutes les vidéos pour faire la sélection de ceux qui vont passer à la Halle Michel Drucker. Une fois que la sélection sera faite, on va prévenir tous les sélectionnés pour leur indiquer qu'ils vont passer à Vire.
1: Stéphane Lachon, l'assureur Virois, avec Régis Picot. Vous avez donc jusqu'au 7 juillet pour vous inscrire sur le site t'espasconnu.fr en postant au moins une vidéo. Plusieurs cadeaux seront offerts, dont l'enregistrement d'un single dans un studio professionnel.
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1: Dégradation orageuse ce jeudi dans le Calvados, avec des coups de tonnerre qui vont se déclencher sur une bonne partie de notre département, sur le Bessin dans un premier temps, puis sur le Prébocage et le Bocage virois. Météo France qui annonce également des averses localement orageuses, ce risque orageux persistant cet après-midi. Accalmie prévue pas avant ce soir. En tout cas, les températures proches de 13 à 15 degrés pour les minimales. Elles atteindront ces valeurs 22 à 23 degrés sur les plages cet après-midi. 26 degrés dans le Prébocage, 28 degrés dans le Bocage virois. Le vent reste variable faible, avec tout juste quelques petites rafales sous les orages, mais vraiment rien de bien méchant. Pour demain, on retrouvera une menace orageuse des après-midi, le maintien d'un temps lourd pour le week-end. Eh bien, ce sera le retour à un temps plus calme, ensoleillé, samedi, chaud également, dimanche. Nous sommes donc jeudi aujourd'hui, le jeudi 18 juin. Je vous souhaite une très belle journée.
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0: 2013, hein, déjà pour ce titre de Stromae, extrait de son album Racine Carrée, énorme succès. Hein. D'ailleurs, c'était le grand retour à ce moment-là du chanteur Stromae. Papa Outé à 7h43 minutes sur Radio VFM. En ce jeudi matin, on parle football, on parle de la Coupe du Monde 2026. 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
3: Bonjour à toutes et à tous, on débute avec la belle victoire de l'Angleterre hier soir pour son entrée dans la compétition. Les hommes de Thomas Tuchel ont battu la Croatie dans un match spectaculaire et riche en buts. Score final 4-2 pour les Three Lions grâce à un doublé d'Harry Kane, un but de Jude Bellingham, mais dès le retour des vestiaires, une réalisation de Marcus Rashford en fin de match. Baturina et Moussa avaient permis d'égaliser à chaque fois en première période pour les Croates, demi-finalistes en 2022 et finalistes du Mondial 2018 contre la France. L'Angleterre assume donc son statut d'outsider très sérieux dans ce mondial américain. Ce qui n'a pas été le cas du tout du Portugal. En revanche, les partenaires de Cristiano Ronaldo ont été tenus en échec par la République démocratique du Congo. 1-1, score final, après l'ouverture du score de João Neves de la tête dès la 6e minute de jeu. Le lutin parisien d'1m71 prenait le meilleur dans les airs, mais les Portugais n'ont pas réussi à se mettre à l'abri. Ils ont été rejoints grâce à un but de l'ancien Lorientais Johan Wissa juste avant la pause. Un début poussif pour la Célessao. Et puis deux autres rencontres se disputaient cette nuit. Le Ghana a eu toutes les peines du monde pour se débarrasser des modestes Panaméens. Victoire 1-0 grâce à un but de Yerensky dans les arrêts de jeu à la 95e minute. Et puis l'Ouzbékistan de Fabio Cannavaro, champion du monde avec l'Italie en 2006, a manqué son entrée dans la compétition. Les Asiatiques ont perdu 3-1 face à la Colombie en fin de nuit. C'est donc la fin de la première journée de phase de groupe. Et dès ce jeudi soir, la deuxième journée commence. Ce sera le cas avec République tchèque et Afrique du Sud à 18h heure française. La soirée se poursuivra avec Suisse, Bosnie-Herzégovine dans le groupe B à 21h. Et puis le Canada recevra le Qatar à minuit à Vancouver. Enfin, à 3h du matin la nuit prochaine, le Mexique défiera la Corée du Sud. Voilà, c'est la fin de ce flash. Très belle journée de foot à toutes et à tous.
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2: L'horoscope de ce jeudi 18 juin sur Radio VFM à 7h50 avec vous, Camille. Bonjour.
3: Voici votre horoscope de ce jeudi 18 juin. Bélier, vous saurez profiter d'un bel élan d'énergie positive pour conclure des dossiers périlleux. Taureau, vous réussirez à vous dégager plus de temps pour le passer avec vos proches. Gémeaux, un collègue pourrait bien faire une petite déclaration aux célibataires et ça n'a rien à voir avec les impôts. Cancer, ne vous laissez pas envahir à cause d'urgences professionnelles qui pourraient s'accumuler. Lion, que de bonnes nouvelles aujourd'hui qui vont vous faire avancer sur tous les plans. Vierge, il y a des moments où il ne vaut mieux pas écouter son entourage et n'en faire qu'à sa tête. Balance, votre motivation est au plus haut et votre charme également. Scorpion, les perspectives d'avenir que vous envisagez pour septembre semblent se profiler en votre faveur. Sagittaire, une belle surprise va vous donner de l'énergie positive pour tout le reste de la journée. Capricorne, profitez de cette belle confiance en vous pour enclencher vos projets ambitieux. Verseau, quand l'orage éclate, vous préférez danser sous la pluie, ce qui en agace plus d'un. Et Poisson, les décisions que vous avez prises récemment vont enfin prendre une bonne tournure.

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0: Tout juste 8h sur Radio BFM. En ce jeudi matin, on retrouve une nouvelle fois l'Info-Région avec vous, Christophe Lécuyer. Bonjour.
1: Bonjour Quentin, bonjour à toutes et à tous. Soyez les bienvenus pour ce journal. Dans l'actualité de ce jeudi, ce concours de chant qui va parcourir la région entre septembre et octobre prochain sous le nom de T'es pas connu, avec le soutien du label Ouatibé et Télém Assurance. Le rendez-vous s'adresse aux chanteurs amateurs souhaitant franchir une étape dans leur parcours. Ainsi, des auditions vont avoir lieu à l'Halle Michel Drucker de Vire-Normandie le 8 octobre, mais aussi à Flers le 24 septembre, à Évrecy le 15 octobre, à Avranches le 29 octobre, Caen le 17 septembre, sans oublier Falaise et Croisilles. Écoutez Stéphane Lachon, assureur, organisateur de ce rendez-vous à Vire-Normandie.
2: Les conditions, elles sont simples, il faut être majeur à la date de l'inscription. Après, on peut chanter des compositions, mais ça peut être également des covers. T'es pas connu a déjà fait des sélections les années précédentes. Nous, c'est la première année qu'on est partenaire de ce concours de chant. Alors, les prix, c'est des enregistrements en studio pour les gagnants et également des places de cinéma offertes par l'UGC Mondeville de Caen.
1: Et dans chaque ville, deux artistes seront sélectionnés pour la grande finale qui aura lieu à l'UGC Ciné de Mondeville le 19 novembre. De nombreux cadeaux seront distribués, dont la possibilité de faire un enregistrement dans un studio. Alors si vous êtes intéressé, sachez que vous avez jusqu'au 7 juillet pour vous inscrire sur le site t'espasconnu.fr en postant au moins une vidéo. À la une, dans le Bessin, il a débuté en décembre dernier, mais ne s'achèvera qu'en fin d'année prochaine. Le chantier de modernisation du premier port de pêche de la région, celui de Port-en-Bessin. Chantier hors norme à 28 millions d'euros pour pérenniser les môles, mais aussi renforcer la promenade Signac, le quai Le Tourneur et le quai de l'Épi. Ce chantier mené par le département qui a souhaité la nomination d'un ambassadeur travaux capable de faire le lien entre le chantier et ceux qui y sont confrontés. Cet ambassadeur travaux s'appelle Damien Denis Larocque et son rôle est évidemment crucial.
3: C'est un métier qui est très varié, on est souvent sollicité. Des questions, interrogations que peuvent avoir les citoyens de Port-en-Bessin, mais aussi et surtout les commerçants, les intervenants de tourisme, etc., qui ont besoin de savoir s'ils peuvent circuler ou pas, si, combien de temps va durer le chantier, comment ils peuvent organiser leur activité. Et moi, je prends ces informations-là, je leur en donne et j'adapte mon chantier aussi par rapport à ces gens-là. Par exemple, pour les bus, on essaye de coordonner nos livraisons de matériel avec l'arrivée des bus, donc de façon à ce que ça ne bouchonne pas dans la ville. Il y a des gens qui, parfois, comprennent pas forcément, mais c'est beaucoup de pédagogie, c'est des gens qui ont des incompréhensions, qui ont été mal aiguillés par d'autres personnes, qui viennent... un petit peu exprimer leur mécontentement sur chantier et nous on est là pour recadrer un peu, recaler les gyroscopes et leur expliquer que voilà, non, c'est pas comme ça que ça va se passer, on les a peut-être mal aiguillés, donc on comprend leurs problèmes, on les prend en compte et on essaye d'adapter, donc ça commence souvent par une engueulade, mais ça finit par une bonne poignée de main à la fin, il y a pas de souci.
1: Damien Denis Larocque, l'ambassadeur travaux du chantier de modernisation du port départemental de Port-en-Bessin, qui se tient à la disposition des usagers sur rendez-vous au 07 87 26 31 65 ou lors des permanences organisées sur le chantier le mardi de 8h à midi et le mercredi de 14h à 17h. Le chantier qui va se poursuivre jusqu'à la fin de l'année prochaine. Vous pouvez suivre son évolution en temps réel via l'application CityCommy. Le retour des concerts de fin d'année avec le conservatoire musique et danse de Vire-Normandie. Nouveau rendez-vous vendredi, demain, donc à partir de 20h à l'Halle, Michel Drucker, avec un concert dédié aux musiques actuelles. Les précisions de Guillaume Régeau, le directeur de ce conservatoire musique et danse.
4: Le spectacle, qui est désormais un traditionnel spectacle, mais toujours aussi emballant, il s'agit des musiques actuelles, les ateliers de musiques actuelles du conservatoire, qui sont donc quatre ateliers qui vont succéder sur scène, qui jouent leur répertoire de la chanson française jusqu'au rock. C'est tous les ans un concert plein d'enthousiasme et plein de bonne humeur et voilà, à la Halle Michel Drucker, un bon moment à passer, donc n'hésitez pas, les places sont gratuites, elles sont disponibles au conservatoire dès à présent.
1: Un rendez-vous donc dès 20h hein, demain soir à la Halle Michel Drucker pour ce concert dédié aux musiques actuelles. La musique, justement, avec la fête de la musique qui aura lieu le 21 juin, c'est dimanche. Mais en réalité, bien souvent, les festivités débuteront dès le samedi. Endroit traditionnellement propice à la fête de la musique, le quartier de la gare à Vire-Normandie. Rendez-vous samedi dès 14h jusqu'à minuit avec le comité d'animation du quartier de la gare qui organisera la 6e édition de la gare en fête au programme animation familiale. Grand jeu fabriqué par des bénévoles, marché étoilé d'artisans et de créateurs, spectacle spectacles de marionnettes, maquillage pour enfants, scène ouverte évidemment avec le concert notamment du groupe Pèse les Flammes à partir de 20h, puis soirée DJ à partir de 22h et bien sûr restauration et buvette sur place toute la journée.
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1: La météo. Dégradation orageuse ce jeudi dans le Calvados avec des coups de tonnerre qui vont se déclencher sur une bonne partie de notre département, sur le Bessin dans un premier temps, puis sur le Prébocage et le Bocage Virois. Météo France qui annonce également des averses localement orageuses, ce risque orageux persistant cet après-midi. Accalmie prévue pas avant ce soir. En tout cas, les températures proches de 13 à 15 degrés pour les minimales. Elles atteindront ces valeurs 22 à 23 degrés sur les plages cet après-midi. 26 degrés dans le Prébocage, 28 degrés dans le Bocage Virois. Le vent reste variable faible, avec tout juste quelques petites rafales sous les orages, mais vraiment rien de bien méchant. Pour demain, on retrouvera une menace orageuse des après-midi, le maintien d'un temps lourd pour le week-end. Eh bien, ce sera le retour à un temps plus calme, ensoleillé, samedi, chaud également, dimanche. Nous sommes donc jeudi aujourd'hui, le jeudi 18 juin. Je vous souhaite une très belle journée.
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0: À 8h08, la nouvelle heure déjà du Morning Café sur Radio VFM en ce jeudi matin, jeudi 18 juin aujourd'hui. Je vous souhaite une nouvelle fois une très belle matinée à toutes et à tous. Bon début de journée. Merci d'être avec nous. 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Ce sera avec François Germain.

0: 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Toute l'actualité nationale et internationale à 8h15 avec vous, François Germain, bonjour.
1: Bonjour, la France suffoque. Météo France place 26 départements du centre, de l'est et de l'Île-de-France en vigilance orange canicule à partir de ce midi. Un épisode qui va durer également toute la semaine prochaine. Le pic de chaleur est prévu entre dimanche et lundi avec plus de 40 degrés attendus pour la fête de la musique. Certains concerts pourraient être annulés localement en cas de vigilance rouge. Deux tiers des Français peinent d'ailleurs à supporter la chaleur dans leur logement, selon une étude de la Fondation pour le logement publiée ce jeudi. Un habitat sur deux serait une véritable bouilloire et l'organisation dénonce l'inaction publique et attaque l'État en justice. La SNCF, elle, craint des pannes de climatisation. 71 trains sont supprimés jusqu'à lundi. Trois lignes majeures sont touchées. L'axe Paris-Orléans-Limoges-Toulouse avec 31 annulations. Paris-Clermont et la transversale Bordeaux-Marseille également. La fête de la musique se prépare et le concert de la France insoumise pour cet événement est interdit par la préfecture de police qui invoque la présence d'Assa Traoré et du rappeur Medine. Jean-Luc Mélenchon dénonce un scandale démocratique grave en période électorale et annonce un recours immédiat en justice. Les journalistes se mobilisent aujourd'hui, notamment face à l'intelligence artificielle. Les syndicats de la presse appellent à une journée de grève et à une manifestation nationale à Paris. Le secteur traverse une tempête historique avec plus de 600 suppressions de postes depuis mars. En cause, l'effondrement des revenus publicitaires, mais aussi l'arrivée de l'IA générative qui commence à remplacer directement des rédactions. Bilan positif pour Emmanuel Macron après la clôture du sommet du G7 à Évian. Le président français a qualifié cette rencontre d'objectivement un succès. Emmanuel Macron s'est également réjoui de la signature par Donald Trump de l'accord entre les États-Unis et l'Iran survenu hier soir lors d'un dîner d'État, un moment de paix historique au château de Versailles. Le président français a salué un texte qui met fin au conflit et rouvre gratuitement le détroit d'Ormuz. Selon lui, cette avancée majeure devrait rapidement entraîner une baisse des prix du gaz et du carburant. Enfin du football, avec les derniers résultats de la Coupe du Monde 2026, l'Angleterre a dominé la Croatie 4-2, le Ghana a arraché une victoire contre le Panama 1-0. De leur côté, les Bleus reprennent l'entraînement avant leur match contre l'Irak lundi.
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0: 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Nous sommes le jeudi 18 juin, le 169e jour de l'année. Aujourd'hui, nous fêtons les Léonces. Ordonnés, logiques. Les Léonces sont plutôt conformistes, hein, diplomates, patients. Ils aiment expliquer et convaincre. Journée internationale du sushi et journée de la gastronomie durable. Les 40 ans du tennisman Richard Gasquet, Jamel Debbouze à 51 ans, l'actrice Marie Gillin à 51 ans, Karima Charny, 41 ans, Pierre-Emerick Aubameyang, 37 ans, Julie Depardieu, 53 ans, 85 ans pour Roger Lemaire et puis Paul McCartney, 84 ans. Bon anniversaire à vous aussi, peut-être né un 18 juin.
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0: La chanteuse Zazie qui signe son grand retour 3 ans déjà après la sortie de R, son dernier album. La chanteuse Rue de la Paix, son nouveau single Peu Importe à 8h24. En ce jeudi matin, on parle série.
1: La chronique série sur Radio VFM. Sur les traces, mini-série adaptée du roman I Will Find You d'Harlan Coben débarque cette semaine sur Netflix. L'histoire d'un père condamné à tort pour le meurtre de son fils qui purge une peine de prison à vie. Lorsqu'il reçoit une preuve laissant penser que l'enfant pourrait être encore vivant, il décide de s'évader pour connaître la vérité.
2: Il y a un truc que je veux te montrer. Je pense que Matthew est vivant.
3: Si Matthew est là dehors, je le retrouverai et je le ramènerai. Si Matthew est encore en vie, ça veut dire qu'une autre personne est derrière absolument tout et qu'elle est libre comme l'air.
4: Et après mon fils !
5: Si tu n'es pas prêt à entendre la vérité, ne pose pas de questions.
3: On ne change pas le passé.
2: Il doit savoir la vérité.
1: Une double tension, la fuite d'un homme condamné et l'espoir de retrouver un enfant que tout le monde croit mort. Une série documentaire également proposée sur Netflix, la saison 3 d'America's Sweethearts, les cheerleaders des Dallas Cowboys, soit 7 épisodes tournés lors de la saison NFL 2025-2026. Entre auditions, camp d'entraînement, matchs, exposition médiatique et exigence permanente de perfection, une véritable immersion au cœur de la vie d'une des équipes de cheerleaders les plus célèbres du sport américain. Les candidates ne cherchent pas seulement une place dans une troupe de danse, elles entrent dans une institution liée à l'image des Dallas Cowboys, franchise majeure de la NFL. On reste sur Netflix avec Oasis, une série espagnole qui nous embarque dans une station balnéaire ultra sélective où la disparition d'une personne fait basculer les vacances de familles fortunées dans une enquête à huis clos. Chaque client et chaque employé semble avoir quelque chose à cacher. Personne n'est autorisé à partir tant que le coupable n'a pas été identifié. Des secrets personnels et une suspicion qui se déplace d'un personnage à un autre. Cette semaine sur Disney+, la saison 5 de Good Trouble, une série centrée sur Kelly et Mariana, deux sœurs adoptives qui emménagent à Los Angeles après leurs études. Le portrait de la génération milléniale dans toute sa diversité. Dans ce 5e opus, Kelly revient à la coterie pour soutenir Mariana en cette période de crise. Gaëlle part à la recherche d'Isabella et de son bébé. Lorsqu'un membre de la coterie dépose une plainte de manière anonyme, Alice remonte la piste pour découvrir l'identité de ce détracteur secret, tandis que Lucas se penche sur son passé. La série met en avant une période souvent oubliée des séries, la découverte du monde du travail et ses désillusions. HBO Max nous propose cette semaine une nouvelle série, The Lady

0: Royal Murder Scandal, l'ascension et la chute de Jane Andrews, ancienne assistante et habilleuse de la famille royale britannique dont le destin s'effondre lorsqu'elle est reconnue coupable de meurtre. Son procès très médiatisé a suscité un véritable engouement. Elle a été libérée de prison en 2019. Sugar, de retour sur Apple TV pour une saison 2 portée par Colin Farrell. La série policière néo-noire poursuit le parcours de John Sugar, détective privé dans un Los Angeles traversé par les secrets, les disparitions et les zone d'ombre du milieu hollywoodien. Dans la première saison, John Sugar enquêtait sur la disparition de la petite fille d'un producteur hollywoodien influent. Cette fois, nouvelle disparition, celle du frère d'un jeune boxeur prometteur.
1: Difficile de trouver quelqu'un qui ne veut pas qu'on le retrouve. Encore plus quand c'est une course. Ce gang t'amène très loin de Beverly Hills. C'est le Far West là-bas.
2: Police !
1: Une affaire de cette ampleur, on se doit d'intervenir. Une seule mauvaise décision peut nous changer à jamais.
0: Une série entre drames policiers, récits néo-noirs et enquêtes contemporaines. Voilà pour les sorties séries de la semaine. On se retrouve la semaine prochaine.

0: L'info région sur Radio VFM à 8h31 avec vous, Christophe Lécuyer. Bonjour.
1: Bonjour Quentin, bonjour à toutes et à tous. Soyez les bienvenus pour ce journal régional. À la une de l'actualité, tout d'abord ce jeudi dans le Bessin, ce chantier qui a débuté en décembre dernier et qui ne s'achèvera qu'en fin d'année prochaine. On parle bien sûr du chantier de modernisation du premier port de pêche de la région, celui de Port-en-Bessin. Un chantier hors norme qui s'élève à 28 millions d'euros pour pérenniser les molles, mais aussi renforcer la promenade Signac, le quai Le Tourneur et le quai de l'Épi. Un chantier mené par le département qui a souhaité la nomination d'un ambassadeur travaux capable de faire le lien entre le chantier et ceux qui y sont confrontés, les habitants bien sûr et les commerçants notamment. Cet ambassadeur travaux, c'est Damien Denis Larocque. Il a pu constater que ce chantier titanesque intéresse beaucoup de monde et notamment les touristes.
2: C'est un métier qui est très varié, on est souvent sollicité. Des questions, interrogations que peuvent avoir les citoyens de Port-en-Bessin, mais aussi et surtout les commerçants, les intervenants de tourisme, etc., qui ont besoin de savoir s'ils peuvent circuler ou pas, si combien de temps va durer le chantier, comment ils peuvent organiser leur activité. Et moi, je prends ces informations-là, je leur en donne et j'adapte mon chantier aussi par rapport à ces gens-là. Par exemple, pour les bus, on essaye de coordonner nos livraisons de matériel avec l'arrivée des bus, donc de façon à ce que ça ne bouchonne pas dans la ville. Il y a des gens qui, parfois, comprennent pas forcément, mais c'est beaucoup de pédagogie, c'est des gens qui ont des incompréhensions, qui ont été mal aiguillés par d'autres personnes, qui viennent... un petit peu exprimer leur mécontentement sur chantier et nous on est là pour recadrer un peu, recaler les gyroscopes et leur expliquer que voilà, non, c'est pas comme ça que ça va se passer, on les a peut-être mal aiguillés, donc on comprend leurs problèmes, on les prend en compte et on essaye d'adapter, donc ça commence souvent par une engueulade mais ça finit par une bonne poignée de main à la fin, il y a pas de souci.
1: Damien Denis Larocque, l'ambassadeur travaux du chantier de modernisation du port départemental de Port-en-Bessin, au micro Radio VFM de Julien Caillard. Damien Denis Larocque qui se tient à la disposition des usagers sur rendez-vous au 07 87 26 31 65 ou lors des permanences organisées sur le chantier le mardi de 8h à midi et le mercredi de 14h à 17h. Le chantier qui va se poursuivre jusqu'à la fin de l'année prochaine. Vous pouvez suivre son évolution en temps réel via l'application CityComi. La fête de la musique, bien sûr, ce sera dimanche la plupart du temps, mais dès samedi dans de nombreux endroits, à Saint-Martin-de-Talvande notamment, sur la commune de Vire-Normandie à partir de 18h30, sur le parking de la Maison du Temps Libre, le comité des fêtes de Saint-Martin-de-Talvande organisera la fête de la musique avec Chadet Trio Acoustique, Blunder Cover et Jade, notamment buvette et restauration sur place samedi, je vous le rappelle. Samedi toujours, dès 14h, l'étape en forêt, au cœur de la forêt de Manial de Saint-Sever, là aussi fête de la musique de 14h à 17h avec marché bien-être et création, animation et activité pour petits et grands, balade en calèche, à Crobranche notamment, et puis concert avec Amber Swift le soir à partir de 20h. La musique, justement, avec ce concert dédié aux musiques actuelles, demain soir à partir de 20h à la Halle Michel Drucker de Vire-Normandie, une organisation du Conservatoire Musique et Danse, son directeur Guillaume Régeau.
3: Alors, les musiciens, ils ont entre 10 ans et 50 ans. Il y a 4 groupes qui vont se succéder, 4 groupes de 5 à 6 personnes, donc voilà, à chaque fois de la basse, de la batterie évidemment, du chant, quelques soufflants, saxophones ou trompettes qui viennent se mêler à la fête, vraiment pour tous les âges, pour tous les goûts, donc voilà. Très éclectique. Il n'y a aucune chance que les gens viennent à ce concert et n'écoutent pas au moins 4 ou 5 chansons qu'ils connaissent déjà par cœur. Et puis, c'est l'occasion aussi de découvrir d'autres répertoires. Bref, tous les ingrédients sont réunis sur ce vendredi.
1: Et c'est gratuit, alors profitez-en évidemment. Rendez-vous dès 20h hein, demain soir pour ce concert consacré aux musiques actuelles avec le Conservatoire Musique et Danse de Vire-Normandie. Ça se déroule, je vous le rappelle, à la Halle Michel Drucker. T'es pas connu, c'est le nom d'un concours pour chanteurs amateurs qui fera étape à la Halle Michel Drucker de Vire-Normandie, justement, le 8 octobre prochain. Avec le soutien de Télém Assurance, 2 artistes seront sélectionnés dans plusieurs villes avant la grande finale qui aura lieu à Mondeville le 19 novembre. Les détails de l'assureur virois Stéphane Lachon, organisateur de l'événement dans la capitale du Bocage.
4: Les sélections, il va y avoir des sélections à Caen, Flers, Thury-Harcourt, Avranches, Vire, Évrecy et Falaise. Alors les dates pour s'inscrire, aujourd'hui on peut faire les inscriptions jusqu'au 7 juillet. Alors le 7 juillet, donc c'est la clôture des inscriptions, donc on a une étape de visionnage avec le jury professionnel de toutes les vidéos pour faire la sélection de ceux qui vont passer à la Halle Michel Drucker. Une fois que la sélection sera faite, on va prévenir tous les sélectionnés pour leur indiquer qu'ils vont passer à Vire.
1: Stéphane Lachon, l'assureur Virois, avec Régis Picot. Vous avez donc jusqu'au 7 juillet pour vous inscrire sur le site t'espasconnu.fr en postant au moins une vidéo. Plusieurs cadeaux seront offerts, dont l'enregistrement d'un single dans un studio professionnel.
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1: Dégradation orageuse ce jeudi dans le Calvados, avec des coups de tonnerre qui vont se déclencher sur une bonne partie de notre département, sur le Bessin dans un premier temps, puis sur le Prébocage et le Bocage Virois. Météo France qui annonce également des averses localement orageuses, ce risque orageux persistant cet après-midi. Accalmie prévue pas avant ce soir. En tout cas, les températures proches de 13 à 15 degrés pour les minimales. Elles atteindront ces valeurs 22 à 23 degrés sur les plages cet après-midi. 26 degrés dans le Prébocage, 28 degrés dans le Bocage Virois. Le vent reste variable faible, avec tout juste quelques petites rafales sous les orages, mais vraiment rien de bien méchant. Pour demain, on retrouvera une menace orageuse des après-midi, le maintien d'un temps lourd pour le week-end. Eh bien, ce sera le retour à un temps plus calme, ensoleillé, samedi, chaud également, dimanche. Nous sommes donc jeudi aujourd'hui, le jeudi 18 juin. Je vous souhaite une très belle journée.
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0: The Second Voice, Let Me Be sur Radio BFM à 8h43 minutes en ce jeudi matin. Il est temps une nouvelle fois de parler, il est temps de parler football et de cette Coupe du Monde 2026. 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
3: Bonjour à toutes et à tous, on débute avec la belle victoire de l'Angleterre hier soir pour son entrée dans la compétition. Les hommes de Thomas Tuchel ont battu la Croatie dans un match spectaculaire et riche en buts. Score final 4 buts à 2 pour les Three Lions grâce à un doublé d'Harry Kane, un but de Jude Bellingham, mais dès le retour des vestiaires, une réalisation de Marcus Rashford en fin de match. Baturina et Moussa avaient permis d'égaliser à chaque fois en première période pour les Croates, demi-finalistes en 2022 et finalistes du Mondial 2018 contre la France. L'Angleterre assume donc son statut d'outsider très sérieux dans ce mondial américain. Ce qui n'a pas été le cas du tout du Portugal. En revanche, les partenaires de Cristiano Ronaldo ont été tenus en échec par la République démocratique du Congo. Un partout, score final, après l'ouverture du score de João Neves de la tête dès la 6e minute de jeu. Le lutin parisien d'1m71 prenait le meilleur dans les airs, mais les Portugais n'ont pas réussi à se mettre à l'abri. Ils ont été rejoints grâce à un but de l'ancien Lorientais Johan Wissa juste avant la pause. Un début poussif pour la Célessao. Et puis deux autres rencontres se disputaient cette nuit. Le Ghana a eu toutes les peines du monde pour se débarrasser des modestes Panaméens. Victoire 1-0 grâce à un but de Yerenski dans les arrêts de jeu à la 95e minute. Et puis l'Ouzbékistan de Fabio Cannavaro, champion du monde avec l'Italie en 2006, a manqué son entrée dans la compétition. Les Asiatiques ont perdu 3-1 face à la Colombie en fin de nuit. C'est donc la fin de la première journée de phase de groupe. Et dès ce jeudi soir, la deuxième journée commence. Ce sera le cas avec République tchèque et Afrique du Sud à 18h heure française. La soirée se poursuivra avec Suisse, Bosnie-Herzégovine dans le groupe B à 21h. Et puis le Canada recevra le Qatar à minuit à Vancouver. Enfin, à 3h du matin la nuit prochaine, le Mexique défiera la Corée du Sud. Voilà, c'est la fin de ce flash. Très belle journée de foot à toutes et à tous.
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2: Dernier horoscope de cette matinée sur Radio VFM à 8h50 et c'est avec vous Camille une nouvelle fois. Bonjour.
3: Voici votre horoscope de ce jeudi 18 juin. Bélier, vous saurez profiter d'un bel élan d'énergie positive pour conclure des dossiers périlleux. Taureau, vous réussirez à vous dégager plus de temps pour le passer avec vos proches. Gémeaux, un collègue pourrait bien faire une petite déclaration aux célibataires et ça n'a rien à voir avec les impôts. Cancer, ne vous laissez pas envahir à cause d'urgences professionnelles qui pourraient s'accumuler. Lion, que de bonnes nouvelles aujourd'hui qui vont vous faire avancer sur tous les plans. Vierge, il y a des moments où il ne vaut mieux pas écouter son entourage et n'en faire qu'à sa tête. Balance, votre motivation est au plus haut et votre charme également. Scorpion, les perspectives d'avenir que vous envisagez pour septembre semblent se profiler en votre faveur. Sagittaire, une belle surprise va vous donner de l'énergie positive pour tout le reste de la journée. Capricorne, profitez de cette belle confiance en vous pour enclencher vos projets ambitieux. Verseau, quand l'orage éclate, vous préférez danser sous la pluie, ce qui en agace plus d'un. Et Poisson, les décisions que vous avez prises récemment vont enfin prendre une bonne tournure.
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0: Il est 9h et c'est l'heure de retrouver l'actualité locale et régionale ce matin présentée par Christophe Lécuyer. Bonjour Christophe.
1: Bonjour Quentin, bonjour à toutes et à tous. Soyez les bienvenus pour ce journal. Dans l'actualité de ce jeudi, ce concours de chant qui va parcourir la région entre septembre et octobre prochain sous le nom de T'es pas connu, avec le soutien du label Ouatibé et Télém Assurance. Le rendez-vous s'adresse aux chanteurs amateurs souhaitant franchir une étape dans leur parcours. Ainsi, des auditions vont avoir lieu à l'Halle Michel Drucker de Vire Normandie le 8 octobre, mais aussi à Flers le 24 septembre, à Évrecy le 15 octobre, Avranches le 29 octobre, Caen le 17 septembre, sans oublier Falaise et Croisilles. Écoutez Stéphane Lachon, assureur, organisateur de ce rendez-vous à Vire Normandie.
2: Les conditions, elles sont simples, il faut être majeur à la date de l'inscription. Après, on peut chanter des compositions, mais ça peut être également des covers. T'es pas connu a déjà fait des sélections les années précédentes. Nous, c'est la première année qu'on est partenaire de ce concours de chant. Alors, les prix, c'est des enregistrements en studio pour les gagnants et également des places de cinéma offertes par l'UGC Mondeville de Caen.
1: Et dans chaque ville, deux artistes seront sélectionnés pour la grande finale qui aura lieu à l'UGC Ciné de Mondeville le 19 novembre. De nombreux cadeaux seront distribués, dont la possibilité de faire un enregistrement dans un studio. Alors si vous êtes intéressé, sachez que vous avez jusqu'au 7 juillet pour vous inscrire sur le site t'espasconnu.fr en postant au moins une vidéo. À la une, dans le Bessin, il a débuté en décembre dernier, mais ne s'achèvera qu'en fin d'année prochaine. Le chantier de modernisation du premier port de pêche de la région, celui de Port-en-Bessin. Chantier hors norme, à 28 millions d'euros pour pérenniser les môles, mais aussi renforcer la promenade Signac, le quai Le Tourneur et le quai de l'Épi. Ce chantier mené par le département qui a souhaité la nomination d'un ambassadeur travaux, capable de faire le lien entre le chantier et ceux qui y sont confrontés. Cet ambassadeur travaux s'appelle Damien Denis Larocque et son rôle est évidemment crucial.
3: C'est un métier qui est très varié, on est souvent sollicité. Des questions, interrogations que peuvent avoir les citoyens de Port-en-Bessin, mais aussi et surtout les commerçants, les intervenants de tourisme, etc., qui ont besoin de savoir s'ils peuvent circuler ou pas, si, combien de temps va durer le chantier, comment ils peuvent organiser leur activité. Et moi, je prends ces informations-là, je leur en donne et j'adapte mon chantier aussi par rapport à ces gens-là. Par exemple, pour les bus, on essaye de coordonner nos livraisons de matériel avec l'arrivée des bus, donc de façon à ce que ça ne bouchonne pas dans la ville. Il y a des gens qui, parfois, comprennent pas forcément, mais c'est beaucoup de pédagogie, c'est des gens qui ont des incompréhensions, qui ont été mal aiguillés par d'autres personnes, qui viennent... un petit peu exprimer leur mécontentement sur chantier et nous on est là pour recadrer un peu, recaler les gyroscopes et leur expliquer que voilà, non, c'est pas comme ça que ça va se passer, on les a peut-être mal aiguillés, donc on comprend leurs problèmes, on les prend en compte et on essaye d'adapter, donc ça commence souvent par une engueulade mais ça finit par une bonne poignée de main à la fin, il y a pas de souci.
1: Damien Denis Larocque, l'ambassadeur travaux du chantier de modernisation du port départemental de Port-en-Bessin, qui se tient à la disposition des usagers sur rendez-vous au 07 87 26 31 65 ou lors des permanences organisées sur le chantier le mardi de 8h à midi et le mercredi de 14h à 17h. Le chantier qui va se poursuivre jusqu'à la fin de l'année prochaine. Vous pouvez suivre son évolution en temps réel via l'application CityCommy. Le retour des concerts de fin d'année avec le conservatoire musique et danse de Vire Normandie. Nouveau rendez-vous vendredi, demain, donc à partir de 20h à l'Halle, Michel Drucker, avec un concert dédié aux musiques actuelles. Les précisions de Guillaume Régeau, le directeur de ce conservatoire musique et danse.
4: Le spectacle, qui est désormais un traditionnel spectacle, mais toujours aussi emballant, il s'agit des musiques actuelles, les ateliers de musiques actuelles du conservatoire, qui sont donc quatre ateliers qui vont succéder sur scène, qui jouent leur répertoire de la chanson française jusqu'au rock. C'est tous les ans un concert plein d'enthousiasme et plein de bonne humeur et voilà, à la Halle Michel Drucker, un bon moment à passer, donc n'hésitez pas, les places sont gratuites, elles sont disponibles au conservatoire dès à présent.
1: Un rendez-vous donc dès 20h hein, demain soir à la Halle Michel Drucker pour ce concert dédié aux musiques actuelles. La musique, justement, avec la fête de la musique qui aura lieu le 21 juin, c'est dimanche. Mais en réalité, bien souvent, les festivités débuteront dès le samedi. Endroit traditionnellement propice à la fête de la musique, le quartier de la gare à Vire Normandie. Rendez-vous samedi dès 14h jusqu'à minuit avec le comité d'animation du quartier de la gare qui organisera la 6e édition de la gare en fête au programme animation familiale. Grand jeu fabriqué par des bénévoles, marché étoilé d'artisans et de créateurs, spectacle spectacles de marionnettes, maquillage pour enfants, scène ouverte évidemment avec le concert notamment du groupe Pèse les Flammes à partir de 20h, puis soirée DJ à partir de 22h et bien sûr restauration et buvette sur place toute la journée.
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1: La météo. Dégradation orageuse ce jeudi dans le Calvados, avec des coups de tonnerre qui vont se déclencher sur une bonne partie de notre département, sur le Bessin dans un premier temps, puis sur le Prébocage et le Bocage Virois. Météo France qui annonce également des averses localement orageuses, ce risque orageux persistant cet après-midi, accalmie prévue pas avant ce soir. En tout cas, les températures proches de 13 à 15 degrés pour les minimales, elles atteindront ces valeurs 22 à 23 degrés sur les plages cet après-midi. 26 degrés dans le Prébocage, 28 degrés dans le Bocage Virois. Le vent reste variable faible, avec tout juste quelques petites rafales sous les orages, mais vraiment rien de bien méchant. Pour demain, on retrouvera une menace orageuse des après-midi, le maintien d'un temps lourd pour le week-end. Eh bien, ce sera le retour à un temps plus calme, ensoleillé, samedi, chaud également, dimanche. Nous sommes donc jeudi aujourd'hui, le jeudi 18 juin. Je vous souhaite une très belle journée.
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0: À 9h08, la nouvelle et dernière heure du Morning Café sur Radio VFM. En ce jeudi matin, jeudi 18 juin aujourd'hui, je vous souhaite une nouvelle fois une très belle matinée à toutes et à tous. Merci d'être avec nous, l'info nationale et internationale qui sera de retour d'ici quelques minutes, ou même encore l'éphéméride de ce 18 juin, mais également Tom Kazak et ses pronostics hippiques du jour. Ce sera tout à l'heure aux alentours de 9h30. Et puis notre rendez-vous du mondial, hein, le journal de la Coupe du Monde 2026. On parlera des matchs de cette nuit, mais également des matchs qui avait lieu hier soir et notamment le match de l'Angleterre. 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
1: Bonjour, la barre des 40 degrés pourrait être franchie rapidement. Le pays est en surchauffe et Météo France place 26 départements du centre, de l'Est et de l'Île-de-France en vigilance orange canicule à partir de ce midi. Un épisode qui va durer toute la semaine prochaine. Le pic de chaleur est prévu entre dimanche et lundi, soit pour la fête de la musique. Certains concerts pourraient être annulés et des écoles pourraient fermer la semaine prochaine. Et plus de 2/3 des Français peinent à supporter la chaleur dans leur logement. Selon une étude de la Fondation pour le logement publiée ce jeudi, un habitat sur deux est une bouilloire. L'organisation dénonce l'inaction public et attaque l'État en justice. De son côté, la SNCF craint des pannes de climatisation. 71 trains sont supprimés jusqu'à lundi. 3 lignes majeures sont touchées, l'axe Paris-Orléans-Limoges-Toulouse, avec 31 annulations, et puis Paris-Clermont et la transversale Bordeaux-Marseille. Des tests antidrogue obligatoires au sommet de l'État. Le gouvernement veut désormais soumettre les ministres, leurs cabinets et les hauts fonctionnaires à des dépistages salivaires inopinés. Une circulaire portée par le Premier ministre Sébastien Lecornu qui invoque un strict devoir d'exemplarité de la part des dirigeants. Duralex officiellement à la recherche d'un repreneur. La société qui emploie 244 salariés a de nouveau vu ses comptes passer au rouge. Les candidats ont jusqu'au 6 août pour déposer leur dossier. Les journalistes se mobilisent face à l'intelligence artificielle. Les syndicats de la presse appellent à une journée de grève et une manifestation nationale à Paris. Le secteur traverse une tempête historique avec plus de 600 suppressions de postes depuis mars. En cause notamment l'arrivée de l'IA générative qui commence à remplacer des rédactions. Emmanuel Macron s'est réjoui de la signature par Donald Trump de l'accord entre les États-Unis et l'Iran sur venu hier soir lors d'un dîner d'État, un moment de paix historique au château de Versailles. Le président a salué ce texte qui met fin au conflit et rouvre gratuitement le détroit d'Ormuz. Selon lui, cette avancée devrait rapidement entraîner une baisse des prix du gaz et du carburant. Enfin, du football avec les derniers résultats de la Coupe du Monde 2026. L'Angleterre a dominé la Croatie 4-2, le Ghana a gagné contre le Panama 1-0, la Colombie a battu l'Ouzbékistan 3-1. Dans les prochains matchs, les Mexicains défient les Sud-Coréens à domicile et puis de leur côté, les Bleus reprennent l'entraînement avant leur deuxième match lundi contre l'Irak.
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Debbouze à 51 ans, l'actrice Marie Gillin à 51 ans, Karima Charny 41 ans, Pierre-Emerick Aubameyang 37 ans, Julie Depardieu 53 ans, 85 ans pour Roger Lemaire et puis Paul McCartney 84 ans. Bon anniversaire à vous aussi, peut-être né un 18 juin.

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2: Bonjour, bonjour à tous. Retour à l'hippodrome de Paris-Longchamp et les 2200 mètres de la piste en gazon à l'occasion du Quintet Plus de ce jeudi 18 juin 2026. Il réunira 14 protagonistes âgés de 3 ans. La location sera de 52 800 euros et le départ prévu vers 20h15. En tête de notre sélection, le 3, Too Darn Quick, sur la montante est confié à Pierre Charles Boudot, il visera la victoire. Suivi du 6, Nationi Fall, qui donne toujours le meilleur d'elle-même dans un parcours. Le 11, Stan Le Grand, prise en note lors de sa dernière prestation. Le 2, Cozy Beer, rallongé pour l'occasion. Et enfin, le 7, Mr. Black, incontournable dans une telle épreuve. Il complétera notre sélection. Une sélection que vous pouvez retrouver sur ma chaîne YouTube Tom Kazak, les pronostics hippiques avec mes dernières minutes. Donc, notre choix aujourd'hui. Premier, le 3, Too Darn Quick. Second, le 6, Nationi Fall. Troisième, le 11, Stan Le Grand. Quatrième, le 2, Cozy Beer. Cinquième, le 7, Mr. Black. Le second choix, le 13, l'As. Et le 8.
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0: nous sur Radio BFM à 9h40 avec Monique pour jouer avec nous ce matin. Bonjour Monique.
1: Bonjour.
0: Comment ça va Monique en ce jeudi?
1: Ça va.
0: Oui, le soleil est au rendez-vous, les températures vont l'être aussi, hein, cela dit.
1: Oui.
0: Bon, alors, curieusement, ils nous annoncent quand même de la pluie cet après-midi, donc ça va rafraîchir un petit
1: peu.
0: J'ai vu ça. Avant le retour des grosses températures, vraiment pour les prochains jours. Donc on va passer du tout au tout, il va falloir se préparer. C'est comme ça, cela dit, avant l'arrivée de l'été qui aura lieu dimanche. Qu'est-ce qui est prévu aujourd'hui, Monique?
1: Une réunion cet après-midi pour le travail.
0: Ah, une réunion de travail, ok, important, important. Effectivement, il faut de temps en temps. Et en attendant, vous allez pouvoir choisir votre boîte à cadeaux et peut-être pour vous le tirage au sort du 26 juin prochain, le téléviseur QLED, téléviseur 4K d'ailleurs, a gagné le 26 juin prochain à 11h50. Alors ça va arriver vite, hein, mine de rien, ce sera déjà vendredi, pas celui-là, mais celui juste après. Je vous écoute, 1, 2, 3, 4, 5, 6, quelle boîte souhaitez-vous ouvrir?
1: La boîte numéro 4.
0: Boîte numéro 4, on y va.
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0: Bon, ça veut dire qu'on aura le petit jeu bonus juste après pour valider le tirage au sort. Le choix entre deux cadeaux, vous choisissez celui que vous voulez. Soit on vous propose de repartir avec les deux parties de bowling au bowling de Vire, restaurant La Table, ou bien vous choisissez à l'occasion de cette Coupe du Monde 2026 de repartir avec le kit du supporter de l'équipe de France. De quoi encourager les Bleus tout au long de ce mondial. Vous choisissez quoi, Monique?
1: Ah, le kit des supporters.
0: Eh ben allons-y, c'est pour vous. Vous avez regardé le dernier match?
1: Oui.
0: Comme 13 millions qui étaient devant leur téléviseur pour suivre l'équipe de France, dont le prochain match, ce sera un peu plus tard, ce sera à 23h, le prochain match face à l'Irak, dont on espère également un résultat positif. Le kit du supporter, c'est pour vous à retirer directement au studio de la radio quand vous le souhaitez. D'accord, Monique?
1: D'accord.
0: Bon, et maintenant, jeu bonus pour valider le tirage au sort. Mais à quel jeu? Bah ça, c'est la roue qui va décider. On y va.
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0: Ah, un petit ou Eki. Spéciale Coupe du Monde, forcément, il va falloir retrouver un joueur de foot, un Monique, à l'occasion.
1: Oh, bon alors là.
0: Mais non, je vous promets que c'est simple. Je vous promets que je vous aide le plus possible, Monique.
1: Ah oui, mais même avec beaucoup d'aide, ça
0: va être compliqué. Là, non, là, ça devrait aller.
1: Ah bon.
0: Trois indices pour vous faire deviner ce joueur de foot qui ne joue plus. D'ailleurs, je vous donne déjà, ça c'est cadeau, c'est pour moi, c'est le premier indice, il ne joue plus. Attention, 1 minute 30, c'est parti. Premier indice, 1998, forcément, joueur emblématique qui ne joue plus, je rappelle. Premier indice, 1998.
1: Zidane.
0: Vous voulez attendre les trois indices ou vous voulez valider déjà?
1: Oui, c'est le seul qui me vient à l'esprit.
0: Mais c'est vous qui voyez, Monique, si vous voulez qu'on valide Zidane, on peut valider Zidane ou alors on attend les trois indices.
1: On écoute les trois
0: indices. Deuxième indice, Real Madrid. Premier indice, 1998. Deuxième indice, Real Madrid.
1: Oui.
0: Troisième et dernier indice que je vais vous donner, c'est Marseille, la ville de Marseille.
1: Oui, pas. Bon,
0: j'avais
1: Zidane,
0: parce que
1: je connais personne d'autre.
0: Restons sur ce que vous connaissez. On valide Zidane et on vérifie.
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2: Bravo, c'est gagné.
0: Bon, voilà, faut s'écouter, Monique, tout va bien. Premier indice, 1998. Dès le premier indice, vous aviez trouvé, hein, de toute façon.
1: Oui, ben ça correspondait à peu près. La date, oui.
0: Oui, non, effectivement, hein, forcément, le double buteur lors de cette Coupe du Monde 98 qui avait permis à l'équipe de France de remporter son tout premier mondial. Deuxième indice.
1: Vous auriez dû dire coup de boule.
0: Oui, j'ai hésité. Après, il y a tellement d'indices que j'aurais pu donner.
1: Oui,
0: cela dit. Mais c'est vrai, j'aurais pu également. Deuxième indice, Real Madrid, le grand joueur passé par le Real Madrid, alors il est passé par Cannes, par les Girondins de Bordeaux également. Ça aurait pu être d'autres indices. Et dernier indice, Marseille, puisqu'il est né à Marseille tout simplement. Voilà. Bon, Zidane, c'est fait. Tirage au sort 26 juin, c'est validé pour vous, Monique.
1: Ça marche, merci beaucoup.
0: Bah, avec grand plaisir, je vous souhaite une belle journée. N'oubliez pas votre kit qui vous attend directement à la radio quand vous le souhaitez. Voilà, Monique.
1: D'accord.
0: Belle journée à vous. À
1: merci
0: très bientôt. Merci, au revoir, Monique. Au revoir.
1: Au revoir.
0: 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On continue de parler football à 9h45. 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
4: 6.
5: Bonjour à toutes et à tous. On débute avec la belle victoire de l'Angleterre hier soir pour son entrée dans la compétition. Les hommes de Thomas Tuchel ont battu la Croatie dans un match spectaculaire et riche en buts. Score final 4-2 pour les Three Lions grâce à un doublé d'Harry Kane, un but de Jude Bellingham. Mais dès le retour des vestiaires, une réalisation de Marcus Rashford en fin de match. Baturina et Moussa avaient permis d'égaliser à chaque fois en première période pour les Croates. Demi-finaliste en 2022 et finaliste du Mondial 2018 contre la France. L'Angleterre assume donc son statut d'outsider très sérieux dans ce mondial américain. Ce qui n'a pas été le cas du tout du Portugal. En revanche, les partenaires de Cristiano Ronaldo ont été tenus en échec par la République démocratique du Congo. Un partout, score final. Après l'ouverture du score de João Neves de la tête dès la 6e minute de jeu, le lutin parisien d'1m71 prenait le meilleur dans les airs. Mais les Portugais n'ont pas réussi à se mettre à l'abri et ont été rejoints grâce à un but de l'ancien Lorientais Johan Wissa juste avant la pause. Un début poussif pour la Célessao. Et puis deux autres rencontres se disputaient cette nuit. Le Ghana a eu toutes les peines du monde pour se débarrasser des modestes Panaméens. Victoire 1-0 grâce à un but de Yerenski dans les arrêts de jeu à la 95e minute. Et puis l'Ouzbékistan de Fabio Cannavaro, champion du monde avec l'Italie en 2006, a manqué son entrée dans la compétition. Les Asiatiques ont perdu 3-1 face à la Colombie en fin de nuit. C'est donc la fin de la première journée de phase de groupe. Et dès ce jeudi soir, la deuxième journée commence. Ce sera le cas avec République tchèque et Afrique du Sud à 18h heure française. La soirée se poursuivra avec Suisse, Bosnie-Herzégovine dans le groupe B à 21h. Et puis le Canada recevra le Qatar à minuit à Vancouver. Enfin à 3h du matin la nuit prochaine, le Mexique défiera la Corée du Sud. Voilà, c'est la fin de ce flash. Très belle journée de foot à toutes et à tous.
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1: Le programme télé. Ce soir sur TF1, c'est un retour. Le retour de la saga Zodiac avec Francis Huster, rencontré lors du festival Cannes Série, et qui vous parle de son rôle, et oui, le retour de Keller.
2: Keller a donc totalement tout raté, selon lui. Il a foutu le camp, il est plus dans la police, c'est terminé. Il est avec son chien paumé dans les montagnes. Et quand commence le premier épisode de cette nouvelle saison, un nouveau Zodiac ou une nouvelle Zodiac, les crimes commencent à être perpétrés de la même façon que le Zodiac 20 ans avant tuait et éliminait. Et on se retrouve en plus dans le même cercle familial, c'est-à-dire qu'à l'intérieur d'une famille, tout d'un coup, on va découvrir des secrets, des crimes inavouables, des mensonges, des trahisons. Tous les comédiens de cette nouvelle saison sont nouveaux. Et cette famille est entièrement la famille Escoffier maintenant.
1: Francis Huster, donc, qui vous parle du retour de Zodiac ce soir sur TF1. France 2, envoyé spécial. France 3, Alex Hugo. Canal, Silo sur M6. Suisse, Bosnie-Herzégovine, un Coupe du Monde de football. TMC, Les Soudoués. T18, American Gangster. Et sur Novo 19, la comédie Bienvenue à bord. Voilà, je vous laisse faire votre choix. Et par avance, une excellente soirée devant votre télévision.

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1: Et le Morning Café sur Radio VFM, c'est déjà terminé pour aujourd'hui. D'ici quelques minutes, vous allez retrouver de nouveau l'info région avec Christophe Lécuyer. Juste après, bien, ce sera la grande famille qui va prendre le relais et vous emmener jusqu'à midi. Je vous retrouve cet après-midi, 16h, 18h pour Jukebox, les années 80, 90 et 2000 à l'honneur. N'oubliez pas d'ailleurs, demain, émission Jukebox spéciale numéro 1 du Top 50. L'occasion de découvrir ou redécouvrir tous les plus grands numéro 1 du Top 50. Ce sera dès demain à partir de 16h. Pour l'émission Jukebox, je vous souhaite une excellente journée sur Radio VFM.
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2: Au revoir.
3: Voilà.
4: Je vous demande de vous arrêter.
5: Je n'importe.

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1: Bonjour Quentin, bonjour à toutes et à tous. Soyez les bienvenus pour ce journal régional. À la une de l'actualité, tout d'abord ce jeudi dans le Bessin, ce chantier qui a débuté en décembre dernier et qui ne s'achèvera qu'en fin d'année prochaine. On parle bien sûr du chantier de modernisation du premier port de pêche de la région, celui de Port-en-Bessin. Un chantier hors norme qui s'élève à 28 millions d'euros pour pérenniser les molles, mais aussi renforcer la promenade Signac, le quai Le Tourneur et le quai de l'Épi. Un chantier mené par le département qui a souhaité la nomination d'un ambassadeur travaux capable de faire le lien entre le chantier et ceux qui y sont confrontés, les habitants bien sûr et les commerçants notamment. Cet ambassadeur travaux, c'est Damien Denis Larocque. Il a pu constater que ce chantier titanesque intéresse beaucoup de monde et notamment les touristes.
2: C'est un métier qui est très varié, on est souvent sollicité. Des questions, interrogations que peuvent avoir les citoyens de Port-en-Bessin, mais aussi et surtout les commerçants, les intervenants de tourisme, etc., qui ont besoin de savoir s'ils peuvent circuler ou pas, si combien de temps va durer le chantier, comment ils peuvent organiser leur activité. Et moi, je prends ces informations-là, je leur en donne et j'adapte mon chantier aussi par rapport à ces gens-là. Par exemple, pour les bus, on essaye de coordonner nos livraisons de matériel avec l'arrivée des bus, donc de façon à ce que ça ne bouchonne pas dans la ville. Il y a des gens qui, parfois, comprennent pas forcément, mais c'est beaucoup de pédagogie, c'est des gens qui ont des incompréhensions, qui ont été mal aiguillés par d'autres personnes, qui viennent... Tu peux exprimer leur mécontentement sur chantier et nous on est là pour recadrer un peu, recaler les gyroscopes et leur expliquer que voilà, non, c'est pas comme ça que ça va se passer, on les a peut-être mal aiguillés, donc on comprend leurs problèmes, on les prend en compte et on essaye d'adapter. Donc ça commence souvent par une engueulade, mais ça finit par une bonne poignée de main à la fin, il y a pas de souci.
1: Damien Denis Larocque, l'ambassadeur travaux du chantier de modernisation du port départemental de Port-en-Bessin, en micro Radio VFM de Julien Caillard. Damien Denis Larocque qui se tient à la disposition des usagers sur rendez-vous au 07 87 26 31 65 ou lors des permanences organisées sur le chantier le mardi de 8h à midi et le mercredi de 14h à 17h. Le chantier qui va se poursuivre jusqu'à la fin de l'année prochaine. Vous pouvez suivre son évolution en temps réel via l'application CityComi. La fête de la musique, bien sûr, ce sera dimanche la plupart du temps, mais dès samedi dans de nombreux endroits, à Saint-Martin-de-Talvande notamment, sur la commune de Vire-Normandie à partir de 18h30, sur le parking de la Maison du Temps Libre, le comité des fêtes de Saint-Martin-de-Talvande organisera la fête de la musique avec Chadet Trio Acoustique, Blunder Cover et Jade, notamment buvette et restauration sur place samedi, je vous le rappelle. Samedi toujours, dès 14h, l'étape en forêt, au cœur de la forêt domaniale de Saint-Sever, là aussi fête de la musique de 14h à 17h avec marché bien-être et création, animation et activité pour petits et grands, balade en calèche, à Crobranche notamment, et puis concert avec Amber Swift le soir à partir de 20h. La musique, justement, avec ce concert dédié aux musiques actuelles, demain soir à partir de 20h à la Halle Michel Drucker de Vire-Normandie, une organisation du Conservatoire Musique et Danse, son directeur Guillaume Régeau.
3: Alors, les musiciens, ils ont entre 10 ans et 50 ans. Il y a 4 groupes qui vont se succéder, 4 groupes de 5 à 6 personnes. Donc voilà, à chaque fois de la basse, de la batterie évidemment, du chant, quelques soufflants, saxophones ou trompettes qui viennent se mêler à la fête. Vraiment pour tous les âges, pour tous les goûts. Donc voilà. Très éclectique. Il n'y a aucune chance que les gens viennent à ce concert et n'écoutent pas au moins 4 ou 5 chansons qu'ils connaissent déjà par cœur. Et puis, c'est l'occasion aussi de découvrir d'autres répertoires. Bref, tous les ingrédients sont réunis sur ce vendredi.
1: Et c'est gratuit, alors profitez-en évidemment. Rendez-vous dès 20h hein, demain soir pour ce concert consacré aux musiques actuelles avec le Conservatoire Musique et Danse de Vire-Normandie. Ça se déroule, je vous le rappelle, à la Halle Michel Drucker. T'es pas connu, c'est le nom d'un concours pour chanteurs amateurs qui fera étape à la Halle Michel Drucker de Vire-Normandie justement le 8 octobre prochain. Avec le soutien de Télém Assurance, 2 artistes seront sélectionnés dans plusieurs villes avant la grande finale qui aura lieu à Mondeville le 19 novembre. Les détails de l'assureur virois Stéphane Lachon, organisateur de l'événement dans la capitale du Bocage.
4: Les sélections, il va y avoir des sélections à Caen, Flers, Thury-Harcourt, Avranches, Vire, Évrecy et Falaise. Alors les dates pour s'inscrire, aujourd'hui on peut faire les inscriptions jusqu'au 7 juillet. Alors le 7 juillet, donc c'est la clôture des inscriptions, donc on a une étape de visionnage avec le jury professionnel de toutes les vidéos pour faire la sélection de ceux qui vont passer à la Halle Michel Drucker. Une fois que la sélection sera faite, on va prévenir tous les sélectionnés pour leur indiquer qu'ils vont passer à Vire.
1: Stéphane Lachon, l'assureur Virois, avec Régis Picot. Vous avez donc jusqu'au 7 juillet pour vous inscrire sur le site t'espasconnu.fr en postant au moins une vidéo. Plusieurs cadeaux seront offerts, dont l'enregistrement d'un single dans un studio professionnel.
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1: Bonjour, la barre des 40 degrés pourrait être franchie rapidement. Le pays est en surchauffe et Météo France place 26 départements du centre, de l'Est et de l'Île-de-France en vigilance orange canicule à partir de ce midi. Un épisode qui va durer toute la semaine prochaine. Le pic de chaleur est prévu entre dimanche et lundi, soit pour la fête de la musique. Certains concerts pourraient être annulés et des écoles pourraient fermer la semaine prochaine. Et plus de 2/3 des Français peinent à supporter la chaleur dans leur logement. Selon une étude de la Fondation pour le logement publiée ce jeudi, un habitat sur deux est une bouilloire. L'organisation dénonce l'inaction public et attaque à l'État en justice. De son côté, la SNCF craint des pannes de climatisation. 71 trains sont supprimés jusqu'à lundi. 3 lignes majeures sont touchées, l'axe Paris-Orléans-Limoges-Toulouse, avec 31 annulations, et puis Paris-Clermont et la transversale Bordeaux-Marseille. Des tests antidrogue obligatoires au sommet de l'État. Le gouvernement veut désormais soumettre les ministres, leurs cabinets, les hauts fonctionnaires à des dépistages salivaires inopinés. Une circulaire portée par le Premier ministre Sébastien Lecornu qui invoque un strict devoir d'exemplarité de la part des dirigeants. Duralex officiellement à la recherche d'un repreneur. La société qui emploie 244 salariés a de nouveau vu ses comptes passer au rouge. Les candidats ont jusqu'au 6 août pour déposer leur dossier. Les journalistes se mobilisent face à l'intelligence artificielle. Les syndicats de la presse appellent à une journée de grève et une manifestation nationale à Paris. Le secteur traverse une tempête historique avec plus de 600 suppressions de postes depuis mars. En cause notamment l'arrivée de l'IA génératif qui commence à remplacer des rédactions. Emmanuel Macron s'est réjoui de la signature par Donald Trump de l'accord entre les États-Unis et l'Iran survenu hier soir lors d'un dîner d'État, un moment de paix historique au château de Versailles. Le président a salué ce texte qui met fin au conflit et rouvre gratuitement le détroit d'Ormuz. Selon lui, cette avancée devrait rapidement entraîner une baisse des prix du gaz et du carburant. Enfin, du football avec les derniers résultats de la Coupe du Monde 2026. L'Angleterre a dominé la Croatie 4-2, le Ghana a gagné contre le Panama 1-0, la Colombie a battu l'Ouzbékistan 3-1. Dans les prochains matchs, les Mexicains défient les Sud-Coréens à domicile et puis de leur côté, les Bleus reprennent l'entraînement avant leur deuxième match lundi contre l'Irak.
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0: Victoria avec moitié les mêmes sur Radio VFM. On se retrouve tout de suite après pour vous faire gagner des cadeaux foot.
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Voilà, c'est fait, c'est sympa, ça, ça s'écoute bien l'été. Victoria, moitié les mêmes sur Radio VFM. Allez, on joue pour vous faire gagner des chaussettes de l'équipe de France de football. Chaussettes FFF, vous choisissez votre couleur bleu, blanc ou rouge. Voici la question, quel est le nom du joueur vedette du Portugal qui a été sérieusement décrié vu sa prestation hier soir avec le match nul des Portugais? Ronaldinho ou Ronaldo? Ronaldinho ou Ronaldo, le joueur vedette portugais, donc qui, il faut bien le dire, a joué très perso hier soir. 02 31 66 27 20 pour gagner les chaussettes du mondial de l'équipe de France. 02 31 66 27 20, à vous de jouer au standard de Radio VFM. Réponse Ronaldinho ou Ronaldo.

0: Mauvais garçon, c'était Elena sur Radio VFM. On a notre gagnante. Allô, bonjour.
1: Oui, bonjour.
0: Bonjour, il s'agit de Florence. Bonjour Florence.
1: Bonjour.
0: Que faites-vous ce matin, Florence?
1: Je ne vais rien faire aujourd'hui parce que c'est trop chaud.
0: D'accord, ok, bon, ça c'est réglé. Donc voilà. Bon, le seul courage que vous avez, c'est de composer le numéro de téléphone de la radio?
1: Tout à fait.
0: Eh ben, allons-y. Alors, la réponse, Ronaldo Ronaldinho, le joueur portugais vedette qui a vraiment foiré sa prestation.
1: C'est Ronaldo.
0: Ronaldo, oui, ça n'a pas été terrible hier, mais encore de grosses audiences, on en reparlera tout à l'heure pour M6. Florence, vous regardez le mondial? Tu peux?
1: Mon mari le regarde.
0: Oui, donc vous êtes obligé de passer devant la télé quand même, quoi.
1: Tout à fait.
0: Enfin, pas devant, justement, maudit! Pas devant. Non, faut contourner, faut pas. J'en ai connu, hein, qui passe devant au moment du but, hein, ça c'est terrible, hein. Bon, alors, les chaussettes pour votre mari, bleu, blanc ou rouge de l'équipe de France?
1: Eh ben, je vais prendre les bleus.
0: Eh ben, allons-y pour les bleus. Ok. Bravo, Florence. Je vous souhaite une bonne journée tranquille chez vous, au frais. Du moins, vous essayez. Et on se retrouve très, très vite sur Radio VFM. Et on continue à jouer avec le mondial. 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Au revoir, Florence. Au revoir.
1: Bonne journée, les
0: au revoir. À tout de suite. Bonne journée, Florence. Et tout de suite, les pronostics hippiques de Tom Kazak. Pas les pronostics du mondial, hein.

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2: Bonjour, bonjour à tous. Retour à l'hippodrome de Paris-Longchamp et les 2200 mètres de la piste en gazon à l'occasion du Quintet Plus de ce jeudi 18 juin 2026. Il réunira 14 protagonistes âgés de 3 ans. La location sera de 52 800 euros et le départ prévu vers 20h15. En tête de notre sélection, le 3, Too Darn Quick, sur la montante est confié à Pierre-Charles Boudot. Il visera la victoire. Suivi du 6, Nationi Fall, qui donne toujours le meilleur d'elle-même dans un parcours. Le 11, Stan Le Grand, prise en note lors de sa dernière prestation. Le 2 Cozy Beer rallongé pour l'occasion. Et enfin le 7 Mr Black, incontournable dans une telle épreuve. Il complétera notre sélection. Une sélection que vous pouvez retrouver sur ma chaîne YouTube Tom Kazak, les pronostics hippiques avec mes dernières minutes. Donc notre choix aujourd'hui: premier le 3, Too Darn Quick. Second le 6, Nationi Fall. Troisième le 11, Stan Le Grand. Quatrième le 2 Cozy Beer. Cinquième le 7 Mr Black. Le second choix le 13, l'As. Et le 8.
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1: Les audiences télé d'hier soir. Le football encore grand gagnant hier soir avec le Portugal, République démocratique du Congo, avec les Congolais qui ont réussi à arracher le match nul au Portugal à but partout. Vous étiez 4 220 000 à regarder le match sur M6. Mais face à tout cela, TF1 a lancé une série américaine inédite qui avait lieu hier soir et encore la semaine prochaine, mais alors en rafale hein, par contre, parce qu'il y avait 3 ou 4 épisodes je crois hier soir. Good American Family, série à haut suspense, dramatique et également des fois un peu épouvante aussi, il faut bien le dire. Good American Family, 1 990 000 téléspectateurs pour cette série sur TF1. Vous étiez quand même nombreux pour regarder le déambulateur de l'héroïne. Pour ceux qui ont suivi le feuilleton, vous m'aurez compris. Dans ta vie, c'était un téléfilm sur France 2, inédit aussi, qui a réuni 1 548 000 téléspectateurs et le magazine Des Racines et des Ailes à 1 381 000 sur France 3. Arte avait choisi un grand classique, Ma femme s'appelle Revient, à 992 000 téléspectateurs, et dans le genre humour, Chasse gardée sur TMC était à 652 000 téléspectateurs. Bref, le mondial a quasiment tout raflé, même si TF1 a réussi à maintenir un score honorable enfin hier soir avec sa série Good American Family. Alors, avant 20h, seule la série Demain nous appartient a réussi à obtenir plus de 2 millions de téléspectateurs, car Portugal, République démocratique du Congo avait démarré depuis 19h et donc le match était déjà à 4 millions 2 devant le 19-20 à 1 million 6 et n'oubliez pas les paroles à 1 540 000 téléspectateurs uniquement. C'est à vous sur France 5, 826 000 et quotidien complètement largué pendant cette période de football sur TMC. J'en souffle déjà, à 725 000 téléspectateurs. Ronaldo qui a même taclé le journal de TF1 de 20h. Bon, au moins, il aura taclé ça, puisque le foot était toujours à 4 millions 2, pendant que le 20h de Gilles Boulot était à 4 millions. Mais derrière M6, et Cléa Salamé essayait de surnager à 3 millions de téléspectateurs sur France 2.
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0: Sia avec Chandelier en 2015 sur Radio VFM à la télévision. Ce soir au programme, eh bien, il y en a qui aiment prendre des risques, hein, mais ça leur réussit pas souvent depuis plusieurs années. C'est Emmanuel Macron, le président, qui est l'invité de l'événement émission politique de France 2 qui recevra Emmanuel Macron au lendemain du sommet du G7 organisé à Évian en Haute-Savoie. Le chef de l'État commentera la situation internationale sur le plateau de Caroline Roux. Oui, mais seulement le problème, c'est que en attendant le mondial continue et M6 va encore sans doute, même si le match est sans doute moins percutant côté affiche, réunir quand même beaucoup de monde autour de la Suisse face à la Bosnie-Herzégovine, match du groupe B à 20h50 sur M6. Du côté de France 3, on proposera une rediffusion d'un épisode d'Alex Hugo qui lui devrait tenir plutôt la route parce que devant, TF1 lance l'artillerie lourde après Goodbye Family hier. Eh bien TF1 continue à jouer la programmation d'inédit en ce début d'été, en pleine période mondiale, avec le retour de Zodiac. Zodiac, la série vedette de TF1, c'était il y a longtemps maintenant, je sais plus. Et ça revient donc pour une nouvelle saison de Zodiac. Et on retrouve évidemment tous les héros et une nouvelle vendetta contre une nouvelle famille. Et ce retour du tueur en série qui joue habilement la carte de la nostalgie sans sombrer dans la redite. Distribution renouvelée, mais on a toujours quand même Francis Huster en flic usé qui impose toujours sa présence magnétique. Le grand retour de Zodiac, c'est ce soir sur TF1. Attention, car cela pourrait quand même freiner un peu les audiences du foot. 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
3: Le Top Hit Memory de cette journée nous amène en 2009 avec le magnifique Libertà.

la fin des années 2000. Une chanson écrite donc et composée par Florian Pépuis, plus connu sous le nom de Peps. Et pourtant, le succès n'a pas été immédiat pour le chanteur. Après s'être vu éconduit par tous les labels à Paris et avoir autoproduit cette chanson, c'est grâce à son succès sur Internet et sur certaines radios indépendantes que Peps a noué avec le succès avec cette chanson qui s'est classée numéro 1 du top single des meilleures ventes en France durant 2 semaines. Liberta, Peps, voici le top hit memory de cette journée. Tu sais

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1: De famille, on va se retrouver dans deux minutes très précisément. La deuxième heure de l'émission, on va ouvrir notre boîte à cadeaux également et puis continuer bien évidemment à vous proposer des cadeaux spéciaux Coupe du Monde de football avec notre partenaire Intermarché Vire. La grande famille continue sur Radio VFM avec au programme également la nouveauté du jour à ne surtout pas rater. À tout de suite.

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1: Bonjour, la barre des 40 degrés pourrait être franchie rapidement. Le pays est en surchauffe et Météo France place 26 départements du centre, de l'Est et de l'Île-de-France en vigilance orange canicule à partir de ce midi. Un épisode qui va durer toute la semaine prochaine. Le pic de chaleur est prévu entre dimanche et lundi, soit pour la fête de la musique. Certains concerts pourraient être annulés et des écoles pourraient fermer la semaine prochaine. Et plus de 2/3 des Français peinent à supporter la chaleur dans leur logement. Selon une étude de la Fondation pour le logement publiée ce jeudi, un habitat sur deux est une bouilloire. L'organisation dénonce l'inaction public et attaque l'État en justice. De son côté, la SNCF craint des pannes de climatisation. 71 trains sont supprimés jusqu'à lundi. 3 lignes majeures sont touchées, l'axe Paris-Orléans-Limoges-Toulouse, avec 31 annulations, et puis Paris-Clermont et la transversale Bordeaux-Marseille. Des tests antidrogue obligatoires au sommet de l'État. Le gouvernement veut désormais soumettre les ministres, leurs cabinets et les hauts fonctionnaires à des dépistages salivaires inopinés. Une circulaire portée par le Premier ministre Sébastien Lecornu qui invoque un strict devoir d'exemplarité de la part des dirigeants. Duralex officiellement à la recherche d'un repreneur. La société qui emploie 244 salariés a de nouveau vu ses comptes passer au rouge. Les candidats ont jusqu'au 6 août pour déposer leur dossier. Les journalistes se mobilisent face à l'intelligence artificielle. Les syndicats de la presse appellent à une journée de grève et une manifestation nationale à Paris. Le secteur traverse une tempête historique avec plus de 600 suppressions de postes depuis mars. En cause notamment l'arrivée de l'IA générative qui commence à remplacer des rédactions. Emmanuel Macron s'est réjoui de la signature par Donald Trump de l'accord entre les États-Unis et l'Iran, survenu hier soir lors d'un dîner d'État, un moment de paix historique au château de Versailles. Le président a salué ce texte qui met fin au conflit et rouvre gratuitement le détroit d'Ormuz. Selon lui, cette avancée devrait rapidement entraîner une baisse des prix du gaz et du carburant. Enfin, du football avec les derniers résultats de la Coupe du Monde 2026. L'Angleterre a dominé la Croatie 4-2, le Ghana a gagné contre le Panama 1-0, la Colombie a battu l'Ouzbékistan 3-1. Dans les prochains matchs, les Mexicains défient les Sud-Coréens à domicile et puis de leur côté, les Bleus reprennent l'entraînement avant leur deuxième match lundi contre l'Irak. 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

québécois Freds avec Mademoiselle. Alors, il a commencé en faisant du rap. Hein, donc, Freds a sorti son premier album, c'était en 2020. Et puis ensuite, eh bien, il y a eu une progression de cet artiste. Beaucoup de concerts à travers la France et le Québec et le Canada. Il a commencé quand même la musique à l'âge de 15 ans, mais il était plus centré sur des textes version Orelsan, par exemple. Et là, eh bien, il est parti sur un truc peut-être un peu plus grand public. En tout cas, ça s'appelle Mademoiselle. C'est très sympa. C'est très frais aussi pour l'été. Allez, le champ est libre. J'en profite.

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2: Et pour la boîte à cadeaux, on va retrouver Sylvie. Bonjour Sylvie. Ah bah on a perdu Sylvie. Bon d'accord, ok, donc on va la retrouver. On l'a perdu. Bon, c'est des choses qui peuvent arriver, ça faisait longtemps quand même. Hein. Donc on va recomposer le numéro de téléphone de Sylvie pour jouer avec nous donc à notre boîte à cadeaux. Je pense qu'on va retrouver de nouveau Sylvie pour jouer avec nous au standard de Radio VFM. Et pour gagner, pourquoi pas, le téléviseur donc qui sera encore offert le 26 juin prochain. Sylvie est de retour. Bonjour Sylvie.
3: Bonjour Régis.
2: Ça y est, on y arrive. Comment ça va Sylvie?
3: Très bien, vous écoutant, ça va très bien.
2: Bah ouais, je suis d'accord. J'aime bien voilà. M'écouter aussi, moi, pour que ça aille bien. Non, je plaisante. Je fais mon Ronaldo, hein, comme on dit maintenant, après la prestation du footballeur portugais hier. Plein de suffisance. Sylvie, vous faites quoi pour la fin de semaine?
3: Alors, fin de semaine, on fait un petit loto dimanche avec Patrick et Martine.
2: Oui, ou Martine et Patrick aussi.
3: Ou Martine et Patrick.
2: C'est les mêmes, c'est les mêmes.
3: C'est les mêmes, c'est... Ouais. Et un petit mariage samedi.
2: Pas avec Martine et Patrick?
3: Ah non.
2: Ah non, pas.
3: Ah non, non, non, ah, non,
2: ils
3: non,
2: sont
3: non,
2: pas partout quand même, d'accord.
3: On est des vieux, et puis on est des vieux couples. Justement, je voudrais souhaiter plein de bonheur à Chloé et Alexis.
2: Ok.
3: Sur Mortain.
2: Sur Mortain, très bien, Chloé et Alexis. Alors, on leur souhaite plein de bonheur et un très beau mariage. Très chaud ce week-end.
3: Je pense.
2: Oui. On devrait même atteindre des températures incroyables pour dimanche même, hein.
3: Oui, oui, oui.
2: Voilà. Donc le loto, Martine et Patrick, amenez les bouteilles d'eau, hein. Voilà.
3: Et les ventilateurs.
2: Et les ventilateurs. Voilà. Alors attention, on va choisir sa boîte à cadeaux. 1, 2, 3, 4, 5, 6. Je vous écoute.
3: Là, quelle boîte vous voulez ? On y va pour la numéro 2.
2: Allons-y pour la boîte numéro 2.
1: C'est un cadeau.
2: Bon bah écoutez, c'est un kit équipe de France de football avec plein de cadeaux aux couleurs de l'équipe de France, du gobelet avec les joueurs de l'équipe de France, aux porte-clés en passant par les chaussettes. Bah c'est pas mal ça.
3: Bon, c'est pas trop mal, les petits enfants vont être contents.
2: Oh, je crois qu'ils vont même adorer. Voilà. Le kit cadeau équipe de France avec Intermarché Vire, c'est pour vous, Sylvie. Et puis, ce qui serait bien aussi, c'est de voir la deuxième partie de la Coupe du Monde à partir du 26 juin avec un téléviseur 4K.
3: Hein? Ça serait bien, mais hein? J'ai jamais de chance.
2: Oh, allez, on sait jamais, on va déjà, puisque vous n'aviez pas le jingle dans la boîte à cadeaux pour aller directement au tirage au sort, eh bien, on va aller le chercher dans le jeu bonus.

0: Alors, elle est coincée la roue ou quoi? Ah, bah alors, qu'est-ce qu'elle a la roue? Bah, qu'est-ce qu'elle a? Elle est coincée sur le jeu, ça veut pas sortir, elle est bloquée. Bon, il y a des fois. Ah si, ça y est, c'est là.
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0: D'accord, ok, bon, j'ai cru qu'on n'y arriverait jamais. Donc, c'est une question d'actu. Une question d'actu, c'est sur le mondial. Oula. Mais vous allez voir, c'est pas forcément que sur les footballeurs. D'accord.
2: Oui,
0: je vous aide un petit peu. Voilà. Du côté donc des États-Unis, donc on fête le mondial, hein, évidemment. Et il y a plein de rendez-vous qui sont proposés avec, dans tous les États des États-Unis, hein, des rendez-vous avec, eh bien, la possibilité de fêter la Coupe du Monde, quoi. Voilà. Ok.
2: Oui.
0: Très bien. Alors, pouvez-vous me dire qu'est-ce qui a été épuisé à Boston ces derniers jours? Qu'est-ce qui a été épuisé à Boston ces derniers jours?
2: Je n'en sais strictement rien.
0: Je peux vous aider un petit peu?
2: S'il vous plaît.
0: Allez, je vous aide un petit peu. À Boston, c'est l'équipe d'Écosse qui joue là-bas. Voilà.
2: L'Écosse.
0: C'est l'Écosse qui. Non, mais vous avez dit la bière, on en reste là. Attendez. Allez.
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1: Bravo, c'est gagné.
2: Oh là.
0: Ah. Allez, écossais, qu'est-ce qui a été épuisé? La bière, voilà. C'était l'indice qu'il fallait.
2: Super.
0: Ben oui, et oui, pour leur retour, ils ont fait une fête géante, les supporters écossais. Et il n'y avait plus de bière dans tout Boston, ce qui est quand même incroyable. Les bars de la ville ont dû programmer des livraisons d'urgence face à l'afflux massif des supporters de l'Écosse.
2: Ah oui.
0: Ah ben ils rigolent pas les Écossais, hein. Ah oui, ils ne rigolent pas, c'était la folie à Boston. Voilà, il n'y avait plus de bière. Ils ont vendu, pour certains, 4000 pintes de Boston Lager pour près de 90 fûts vides. Voilà. Dans un bar du centre-ville. C'était la folie. Bah écoutez.
2: Parce que ça faisait très chaud.
0: Oui, on va dire ça comme ça. Hein. En tout cas, c'était la petite histoire du mondial. Ça vous a permis de donner une bonne réponse et d'être qualifié pour le téléviseur le 26 juin.
2: Super, voilà. Je
0: crois
2: les doigts.
0: Ben, ouais, et puis si vous gagnez, vous reprendrez une pinte, d'accord?
2: Oui, pas moi.
0: L'abus d'alcool est dangereux pour la santé, à consommer avec modération. Ça y est, je l'ai dit. Voilà. Oh, allez, on n'en parle plus. Merci beaucoup, Sylvie.
2: Merci, Sylvie.
0: Bonne fin de semaine. Au revoir.
2: À vous aussi, au revoir.
0: Au revoir.
4: Le cowboy, le cowgirl, la cowgirl est moderne, Héloïse.

dans l'agenda sur Radio VFM. Vendredi à Creuilly-sur-Seul, à la ferme culturelle du Bessin, un café-théâtre organisé par la ferme culturelle avec l'homme qui plantait des arbres. Rendez-vous à la ferme de Varenberg pour ce café-théâtre poétique pour les lectures d'un soir. Vendredi également à la salle polyvalente de Cerisy-la-Forêt pour clore l'exposition Forêt, Château et Potier du Mollet. Vous serez accueillis à l'abbaye Saint-Vigor de Cerisy avec les amis de l'abbaye qui proposeront une conférence. Le rendez-vous est gratuit. Côté bocage maintenant, rendez-vous également du côté de la fête de la gare dans le quartier de la gare à Vire pour la fête de la musique samedi soir de 14h à minuit avec le comité d'animation qui vous proposera de nombreuses animations, des jeux, un marché étoilé d'artisans et de créateurs, spectacle de marionnettes, maquillage enfant, concert du groupe Pest les Flames à partir de 20h et soirée DJ à partir de 22h samedi dans le quartier de la gare. Et samedi également à Saint-Martin-de-Talvande, à la Maison du Temps Libre, le comité organise la fête de la musique avec des trios acoustiques, Blunder Cover et Jade, buvette et restauration sur place. Dimanche, de nombreux rendez-vous également à Vire, Bayeux et à travers toute la région pour fêter la musique le 21 juin. Et n'oubliez pas, dimanche, on se retrouve pour les Local Days au viaduc de la Souleuvre avec un grand marché artisans et également producteurs locaux, de nombreuses animations et en direct Radio VFM dès 11h et tout au long de l'après-midi avec la fête de la musique 15h-17h avec présence d'un DJ.

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1: Direction, eh bien, le jardin. Avec Éric Le Boucher dans notre grande famille. Bonjour Éric.
2: Bonjour Régis, bonjour à tous.
1: D'ailleurs, on se retrouvera samedi, hein, 10h-11h, pour le dernier jardin de la saison. Le jardin mensuel, samedi matin, entre 10h et 11h, pour répondre à toutes vos questions pour l'été.
2: Alors, préparer l'été, justement.
1: Préparer l'été, c'est les
2: si
1: questions.
2: Si vous vous absentez, pour penser à protéger vos plantes.
1: Rendez-vous samedi matin. Alors, quel est l'importance? On continue d'évoquer ce matin les plantes grimpantes. Quelle est l'importance du support, évidemment, pour obtenir de belles plantes grimpantes dans son jardin?
2: Eh bien, nous sommes véritablement dans l'utilisation de ces plantes grimpantes. Elles peuvent habiller des murs, des treillages, des portiques ou des pergolas. On peut oublier, évidemment, certains supports qui sont tout simples, comme l'arbre. Dans un arbre, vous pouvez laisser monter une Montana Rubens. Personnellement, dans un poirier, dans un vieux poirier, j'ai laissé monter une Montana Rubens, ce qui me permet d'avoir deux floraisons, celle du poirier et celle de la Montana. Vous pouvez aussi avoir un chèvrefeuille, hein, qui va apporter ce parfum, de même qu'un polygonome ou une glycine, qui va grimper très très facilement au sommet de cet arbre, voilà, et aller rechercher la lumière, bien évidemment. Donc, certaines plantes demandent à être palissées, c'est évident, le support, ça peut être simplement un gros tuteur au départ, ou tout simplement un fer tord, donc un fer d'acier qui va rouiller peut-être, mais rapidement la glycine va se développer et va devenir plus forte que le support, et c'est elle qui va prendre la place au bout de quelques années.
1: Et comment les plantes grimpantes s'accrochent-elles alors aux différents supports?
2: Alors c'est très différent selon les plantes. Si vous êtes sur des plantes sarmenteuses, donc il faut évidemment les attacher au fur et à mesure de leur développement, parce qu'elles n'ont pas cette capacité. Donc c'est le rosier, tout simplement sarmenteux, hein, grimpant, qu'on va vouloir, on va être obligé tout simplement d'attacher, alors que d'autres plantes ont cette capacité de créer des ventouses, hein. Alors on connaît bien la vigne vierge qui d'ailleurs pour certains est un élément de destruction de l'enduit, ça je peux l'admettre. Mais bon, aussi je tiens à dire que quand une vigne se développe sur le crépi, elle permet aussi l'été d'apporter cet ombrage au mur, et donc ça évite la rayonnance, c'est elle qui bénéficie du rayonnement solaire, et ça évite évidemment de réchauffer la pièce. Donc si c'est un garage par exemple, c'est un atout majeur avec ce réchauffement climatique. Donc d'autres plantes également ont tendance à faire des vrilles, hein, elles vont développer des vrilles, elles vont s'enrouler autour d'un support. Donc si on met une treille sur le mur, bien rapidement elle va monter sur cette treille pour pouvoir végétaliser la totalité de votre mur. Donc oui, aujourd'hui, il suffit d'accompagner les plantes en fonction, ces plantes grimpantes, en fonction évidemment de leur capacité à se développer dans l'espace.
1: Merci Éric. On continue de grimper demain alors.
2: À demain.
1: À demain.
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3: Bonjour à toutes et à tous, on débute avec la belle victoire de l'Angleterre hier soir pour son entrée dans la compétition. Les hommes de Thomas Tuchel ont battu la Croatie dans un match spectaculaire et riche en buts. Score final 4-2 pour les Three Lions grâce à un doublé d'Harry Kane, un but de Jude Bellingham, mais dès le retour des vestiaires, une réalisation de Marcus Rashford en fin de match. Baturina et Moussa avaient permis d'égaliser à chaque fois en première période pour les Croates, demi-finalistes en 2022 et finalistes du Mondial 2018 contre la France. L'Angleterre assume donc son statut d'outsider très sérieux dans ce mondial américain. Ce qui n'a pas été le cas du tout du Portugal. En revanche, les partenaires de Cristiano Ronaldo ont été tenus en échec par la République démocratique du Congo. 1-1, score final après l'ouverture du score de João Neves de la tête dès la 6e minute de jeu. Le lutin parisien d'1m71 prenait le meilleur dans les airs, mais les Portugais n'ont pas réussi à se mettre à l'abri et ont été rejoints grâce à un but de l'ancien Lorientais Johan Wissa juste avant la pause. Un début poussif pour la Célessao. Et puis deux autres rencontres se disputaient cette nuit. Le Ghana a eu toutes les peines du monde pour se débarrasser des modestes Panaméens. Victoire 1-0 grâce à un but de Yerenski dans les arrêts de jeu à la 95e minute. Et puis l'Ouzbékistan de Fabio Cannavaro, champion du monde avec l'Italie en 2006, a manqué son entrée dans la compétition. Les Asiatiques ont perdu 3-1 face à la Colombie en fin de nuit. C'est donc la fin de la première journée de phase de groupe. Et dès jeudi soir, la deuxième journée commence. Ce sera le cas avec République tchèque et Afrique du Sud à 18h heure française. La soirée se poursuivra avec Suisse, Bosnie-Herzégovine dans le groupe B à 21h. Et puis le Canada recevra le Qatar à minuit à Vancouver. Enfin à 3h du matin la nuit prochaine, le Mexique défiera la Corée du Sud. Voilà, c'est la fin de ce flash. Très belle journée de foot à toutes et à tous.
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0: parfaite, superbe chanson d'Amir. Slow pour l'été, en quelque sorte, hein, au bord de la plage, sympa, avec un petit cocktail. Hein, pourquoi pas, hein. Bon, allez, 11h47 déjà, on a la bonne réponse. Allô, bonjour.
1: Bonjour.
0: Bonjour Julie, comment ça va Julie?
1: Ça va et vous?
0: Bah, très bien, vous faites quoi pour la fin de la semaine Julie?
1: Eh bien, travail.
0: Ah bon, vous bossez le week-end alors?
1: Oui, ce week-end, oui,
0: ah,
1: je travaille.
0: Bon, ok, avec un peu de chaleur, tout ça, bon, d'accord. Ok, okay. Bon, et les vacances, c'est pour quand?
1: Fin août.
0: Fin, oh là là! Il y a le temps de voir tout le monde partir?
1: Oui, c'est ça.
0: Ouais, ok, vous avez déjà...
1: Je vais garder le beau temps.
0: Ouais, c'est ça, vous avez... Oui, vous avez raison. Vous avez déjà prévu une destination?
1: Non, pas encore.
0: Non, ok, bon, pas du genre à préparer tout à l'avance.
1: Dernière minute, non, c'est ça.
0: Ok, vous profitez des prix de dernière minute, vous.
1: Oui.
0: Vous avez raison. Bon, alors, la réponse, le match de cette nuit.
1: Eh bien, Mexique-Corée du Sud.
0: Eh oui, les Mexicains qui ont ouvert le mondial. Hein, c'était le premier match le 11 juin. Et là, on démarre la phase 2 avec Mexique-Corée du Sud. Bien joué, Julie. On va vous offrir une paire de chaussettes. De l'équipe de France, FFF avec les deux étoiles, en espérant la troisième, pour le 19 juillet prochain. Maintenant, quelle couleur voulez-vous? Parce qu'en plus, on choisit sa couleur avec Radio VFM. Ah bah oui, ailleurs, on choisit pas les couleurs, mais chez nous, on choisit les couleurs. Alors, parasol vert ou parasol jaune? Non, ça c'est pour dans 15 jours. J'ai pris de l'avance, alors allons-y.
1: Et ben, le parasol vert.
0: Mais j'ai pas de couleur verte, moi. Hein, donc, les couleurs des chaussettes. Bleu, blanc, rouge.
1: Et ben, blanc.
0: Et ben, on y va pour le blanc. Ok, allons-y. On y va pour le blanc. C'est parti pour le blanc. Les chaussettes blanches, FFF, c'est pour vous, Artira Radio VFM. Merci, Julie.
1: Merci,
0: Julie. Je vous souhaite une très bonne journée. Je vous dis
1: merci
0: à bientôt
1: aussi.
0: Et à bel
1: bientôt,
0: été. Au revoir. Peter Cincotti, Savannah, turn it up.

0: Elliot et sa reprise de la Camisa Negra sur Radio VFM. On va retrouver l'info région dans quelques instants et d'ici là, eh bien, on vous propose évidemment de vous inscrire pour jouer avec nous à la boîte à cadeaux dès demain pour le téléviseur 4K et tous les cadeaux qu'on vous propose actuellement au 02 31.
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Je vous retrouve demain pour une nouvelle grande famille sur Radio VFM.

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1: Bonjour à toutes et à tous, soyez les bienvenus pour ce journal. Dans l'actualité de ce jeudi, ce concours de chant qui va parcourir la région entre septembre et octobre prochain. Sous le nom de T'es pas connu, avec le soutien du label Watibé et Télém Assurance, le rendez-vous s'adresse aux chanteurs amateurs souhaitant franchir une étape dans leur parcours. Ainsi, des auditions vont avoir lieu à l'Halle Michel Drucker de Vire-Normandie le 8 octobre, mais aussi à Flers le 24 septembre, à Évrecy le 15 octobre, à Avranches le 29 octobre, Caen le 17 septembre, sans oublier Fallais et Croisilles. Écoutez Stéphane Lachon, assureur, organisateur de ce rendez-vous à Vire-Normandie.
2: Les conditions, elles sont simples. Il faut être majeur à la date de l'inscription. Après, on peut chanter des compositions, mais ça peut être également des covers. T'es pas connu a déjà fait des sélections les années précédentes. Nous, c'est la première année qu'on est partenaire de ce concours de chant. Alors, les prix, c'est des enregistrements en studio pour les gagnants et également des places de cinéma offertes par l'UGC Mondeville de Caen.
1: Et dans chaque ville, deux artistes seront sélectionnés pour la grande finale qui aura lieu à l'UGC Ciné de Mondeville le 19 novembre. De nombreux cadeaux seront distribués, dont la possibilité de faire un enregistrement dans un studio. Alors si vous êtes intéressé, sachez que vous avez jusqu'au 7 juillet pour vous inscrire sur le site t'espasconnu.fr en postant au moins une vidéo. À la une, dans le Bessin, il a débuté en décembre dernier, mais ne s'achèvera qu'en fin d'année prochaine. Le chantier de modernisation du premier port de pêche de la région, celui de Port-en-Bessin. Chantier hors norme, à 28 millions d'euros pour pérenniser les môles, mais aussi renforcer la promenade Signac, le quai Le Tourneur et le quai de l'Épi. Ce chantier mené par le département qui a souhaité la nomination d'un ambassadeur travaux, capable de faire le lien entre le chantier et ceux qui y sont confrontés. Cet ambassadeur travaux s'appelle Damien Denis Larocque et son rôle est évidemment crucial.
3: C'est un métier qui est très varié, on est souvent sollicité. Des questions, interrogations que peuvent avoir les citoyens de Port-en-Bessin, mais aussi et surtout les commerçants, les intervenants de tourisme, etc., qui ont besoin de savoir s'ils peuvent circuler ou pas, si, combien de temps va durer le chantier, comment ils peuvent organiser leur activité. Et moi, je prends ces informations-là, je leur en donne et j'adapte mon chantier aussi par rapport à ces gens-là. Par exemple, pour les bus, on essaye de coordonner nos livraisons de matériel avec l'arrivée des bus, donc de façon à ce que ça ne bouchonne pas dans la ville. Il y a des gens qui, parfois, comprennent pas forcément, mais c'est beaucoup de pédagogie, c'est des gens qui ont des incompréhensions, qui ont été mal aiguillés par d'autres personnes, qui viennent... un petit peu exprimer leur mécontentement sur chantier et nous on est là pour recadrer un peu, recaler les gyroscopes et leur expliquer que voilà, non, c'est pas comme ça que ça va se passer, on les a peut-être mal aiguillés, donc on comprend leurs problèmes, on les prend en compte et on essaye d'adapter, donc ça commence souvent par une engueulade mais ça finit par une bonne poignée de main à la fin, il y a pas de souci.
1: Damien Denis Larocque, l'ambassadeur travaux du chantier de modernisation du port départemental de Port-en-Bessin qui se tient à la disposition des usagers sur rendez-vous au 07 87 26 31 65 ou lors des permanences organisées sur le chantier le mardi de 8h à midi et le mercredi de 14h à 17h. Le chantier qui va se poursuivre jusqu'à la fin de l'année prochaine. Vous pouvez suivre son évolution en temps réel via l'application CityCommy. Le retour des concerts de fin d'année avec le conservatoire musique et danse de Vire-Normandie. Nouveau rendez-vous vendredi, demain, donc à partir de 20h à l'Halle, Michel Drucker, avec un concert dédié aux musiques actuelles. Les précisions de Guillaume Régeau, le directeur de ce conservatoire musique et danse.
4: Le spectacle, qui est désormais un traditionnel spectacle, mais toujours aussi emballant, il s'agit des musiques actuelles, les ateliers de musiques actuelles du conservatoire, qui sont donc quatre ateliers qui vont succéder sur scène, qui jouent leur répertoire de la chanson française jusqu'au rock. C'est tous les ans un concert plein d'enthousiasme et plein de bonne humeur et voilà, à la Halle Michel Drucker, un bon moment à passer, donc n'hésitez pas, les places sont gratuites, elles sont disponibles au conservatoire dès à présent.
1: Un rendez-vous donc dès 20h hein, demain soir à la Halle Michel Drucker pour ce concert dédié aux musiques actuelles. La musique, justement, avec la fête de la musique qui aura lieu le 21 juin, c'est dimanche. Mais en réalité, bien souvent, les festivités débuteront dès le samedi. Endroit traditionnellement propice à la fête de la musique, le quartier de la gare à Vire-Normandie. Rendez-vous samedi dès 14h jusqu'à minuit avec le comité d'animation du quartier de la gare qui organisera la 6e édition de la gare en fête au programme animation familiale. Grand jeu fabriqué par des bénévoles, marché étoilé d'artisans et de créateurs, spectacle spectacles de marionnettes, maquillage pour enfants, scène ouverte évidemment avec le concert notamment du groupe Pèse les Flammes à partir de 20h, puis soirée DJ à partir de 22h et bien sûr restauration et buvette sur place toute la journée.
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1: Côté météo, les prévisions sont difficilement lisibles. On va peut-être passer à travers l'épisode orageux, hein, même si Météo France a placé le Calvados en vigilance jaune en raison du risque d'orage, justement. Mais on pourrait avoir droit à un petit arrosage quand même sur le passage des orages entre maintenant et le début de l'après-midi. Mais à l'arrière, le ciel redeviendra plus clément avec toujours cette sensation de temps lourd. 27 à 28 degrés dans le sud Calvados cet après-midi. 29 degrés même dans le pré-bocage. 22-23 degrés sur les plages du Bessin, 27 degrés prévus cet après-midi à Bayeux avec un vent qui reste variable et faible. Un petit mot sur la tendance pour demain, ça restera assez incertain avec des nuages et potentiellement un risque de quelques giboulées orageuses l'après-midi. Ça deviendra plus clément pour le week-end avec le retour notamment à un temps très chaud, lourd et même orageux dimanche après-midi. On annonce jusqu'à 34 voire même 35 degrés dans le Calvados. Midi passé de 7 minutes sur Radio VFM. Je vous souhaite un très bel après-midi.

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4: Bonjour à tous. La canicule s'installe en France. 26 départements basculent en vigilance orange de l'Île-de-France au Grand Est en passant par le Massif central. Boire de l'eau et privilégier les endroits frais, ce sont les principales consignes à respecter pour traverser cette vague de chaleur. Autre conséquence, la SNCF qui supprime 71 trains intercités qui devaient circuler d'ici lundi pour prévenir les pannes potentielles de climatisation liées aux très hautes températures. Un réseau international de trafic de stupéfiants opérant entre la Belgique et la France a été démantelé la semaine dernière avec 9 interpellations et 13 kilos de cocaïne saisis. La crise des médias s'invite dans la rue. Les syndicats de journalistes appellent à la grève ce jeudi avec un cortège à Paris jusqu'au ministère de la Culture. Ils dénoncent un manque de soutien de l'État et des plans sociaux. Et puis ils veulent alerter sur une menace pour l'information et la démocratie à un an de la présidentielle. Un signe de l'explosion de la pauvreté. Pour la première fois en 10 ans, le Secours catholique suspend ses maraudes de nuit à Marseille. L'organisme assure qu'il est nécessaire de tirer la sonnette d'alarme face à une surfréquentation devenue impossible à gérer pour les équipes. L'an dernier, le Secours catholique de Marseille a franchi le cap symbolique des 30 000 rencontres en une année. Un chiffre en hausse de 15% par rapport à 2024 et de 50% sur les 10 dernières années. Le réseau de recyclage de textiles Le Relais supprime plus de 4000 bornes de collecte de vêtements en France en raison de difficultés économiques. Et puis la Coupe du Monde de football, l'Angleterre a réussi à son entrée, succès 4-2 contre la Croatie. Le Portugal, à l'inverse, a été neutralisé par la République démocratique du Congo, 1-2. Dans les autres résultats, l'Autriche a battu la Jordanie 3-1. Le Ghana s'est imposé 1-0 contre le Panama. Enfin, la Colombie s'est imposée 3-1 contre l'Ouzbékistan. À suivre aujourd'hui, début de la deuxième journée avec République tchèque, Afrique du Sud, Mexique, Corée du Sud ou encore Suisse, Bosnie-Herzégovine et Canada, Qatar.
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1: Bonjour à tous. La canicule s'installe en France. 26 départements basculent en vigilance orange de l'Île-de-France au Grand Est en passant par le Massif central. Boire de l'eau et privilégier les endroits frais, ce sont les principales consignes à respecter pour traverser cette vague de chaleur. Autre conséquence, la SNCF qui supprime 71 trains intercités qui devaient circuler d'ici lundi pour prévenir les pannes potentielles de climatisation liées aux très hautes températures. Un réseau international de trafic de stupéfiants opérant entre la Belgique et la France a été démantelé la semaine dernière avec 9 interpellations et 13 kilos de cocaïne saisis. La crise des médias s'invite dans la rue. Les syndicats de journalistes appellent à la grève ce jeudi avec un cortège à Paris jusqu'au ministère de la Culture. Ils dénoncent un manque de soutien de l'État et des plans sociaux. Et puis ils veulent alerter sur une menace pour l'information et la démocratie à un an de la présidentielle. Un signe de l'explosion de la pauvreté. Pour la première fois en 10 ans, le Secours catholique suspend ses maraudes de nuit à Marseille. L'organisme assure qu'il est nécessaire de tirer la sonnette d'alarme face à une surfréquentation devenue impossible à gérer pour les équipes. L'an dernier, le Secours catholique de Marseille a franchi le cap symbolique des 30 000 rencontres en une année. Un chiffre en hausse de 15% par rapport à 2024 et de 50% sur les 10 dernières années. Le réseau de recyclage de textiles Le Relais supprime plus de 4000 bornes de collecte de vêtements en France en raison de difficultés économiques. Et puis la Coupe du Monde de football, l'Angleterre a réussi à son entrée, succès 4-2 contre la Croatie. Le Portugal, à l'inverse, a été neutralisé par la République démocratique du Congo, 1-2. Dans les autres résultats, l'Autriche a battu la Jordanie 3-1. Le Ghana s'est imposé 1-0 contre le Panama. Enfin, la Colombie s'est imposée 3-1 contre l'Ouzbékistan. À suivre aujourd'hui, début de la deuxième journée avec République tchèque, Afrique du Sud, Mexique, Corée du Sud ou encore Suisse, Bosnie-Herzégovine et Canada, Qatar.

Un très bon jeudi, vous êtes sur Radio VFM et c'est l'heure de la boîte à souvenirs de ce jeudi 18 juin. Merci d'être avec nous sur Radio VFM, dans les programmes Radio VFM. La boîte à souvenirs jusqu'à 16h, Nati, avec vous. Et encore des tubes, des rubriques, des infos pratiques. Tout ça accompagné de soleil et de chaleur, que demander de plus? On va commencer en musique avec Calogero en apesanteur, c'était en 2002. Et puis Michel Berger, écoute la musique en 1974. Je vous souhaite une belle après-midi en notre compagnie sur Radio VFM. Ciao.

0: 13h09 sur Radio VFM et je vous parle de cette journée du 18 juin. Nous sommes le 169e jour de cette année 2026, une de plus. Nous fêtons aujourd'hui les Léonces sur Radio VFM si vous nous écoutez. Bonne fête aux Léonces. Les anniversaires à présent, anniversaire de personnalité, notamment eh bien, dans la musique et dans l'acting également. Alors on a Nils Schneider, l'un des frères Schneider, celui dont la compagne est autre que Virginie Efira, a 39 ans aujourd'hui. C'est également l'anniversaire du tennisman français Richard Gasquet, 40 ans. L'animatrice qui a fait d'ailleurs la Star Academy il y a quelques années, Karima Charny, 41 ans. Aujourd'hui également, c'est l'anniversaire de Jamel Debbouze, l'humoriste qu'on ne présente plus, 51 ans aujourd'hui. L'actrice Marie Génin a 51 ans. C'est l'anniversaire de l'actrice française Julie Depardieu, 53 ans. Et Christian Vadim, fils de Catherine Deneuve, l'acteur français, a aujourd'hui 63 ans. D'autres anniversaires encore, celui notamment de Paul McCartney, l'un des Beatles, le chanteur, a 84 ans. Amanda Lear également, l'animatrice qui a été chanteuse également, a 87 ans en ce 18 juin. Et puis une petite pensée pour des personnalités qui nous ont quittés et qui sont nées un 18 juin. Il y a Bernard Giraudot, l'acteur français, autre acteur français, Victor Lanoux, et puis la personnalité, souvenez-vous, marquante, toujours de bleu, vêtue, Michou, qui lui nous a donc qui est né un 18 juin et nous a quitté en 2020. Voilà pour les anniversaires du jour. On vous souhaite à vous un très bon anniversaire aujourd'hui 18 juin. On va retrouver dans la boîte à souvenirs la musique et on vous emmène sous les tropiques avec Muriel Dac.
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Vous êtes à la recherche d'un emploi ? Vie et Partage recrute. Cette association accompagne les demandeurs d'emploi en proposant des missions courtes ou longues durées dans de nombreux secteurs. Aide ménagère, jardinage, petit bricolage, que vous soyez peur. Aide ménagère, jardinage, petit bricolage.

0: Attendu, accueillir le public de passage en compagnie des autres bénévoles, distribuer de la documentation, proposer de jouer aux jeux mis à disposition sur le stand, aider à l'installation et au rangement du stand. Pas de compétences requises, juste l'envie d'apprendre, de partager et de faire connaissance, et bien sûr dans la bonne humeur. Si cela vous tente, eh bien contactez le 07 81 35 09 54. 07 81 35 09 54.
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0: Et on parle agenda dans le Bessin. Je vous emmène dans le Bessin pour quelques idées de sortie à Mons ce samedi 20 juin de 9h15 à 16h. L'association Moi Enfants Parents organise une kermesse. Spectacle des enfants, tombola, structure gonflable et jeux en bois sont proposés. Barbecue sur réservation au 06 95 16 03 21. 06 95 16 03 21. Le tarif passe jeu pour accès limité aux activités est de 6 euros. À Cardonville, samedi à 14h au parking de l'église, randonnée organisée par l'Office du tourisme d'Isigny-Omaha. Découvrez le charme patrimonial et historique des communes d'Isigny-Omaha Intercom. Lors de randonnée boucle de 9 à 15 km, vous serez muni d'une carte. Il faut prévoir sac avec eau et en cas, une bonne paire de chaussures et une tenue adaptée. C'est gratuit, vous pouvez vous renseigner au 02 31 21 46 00. À Montfiquet, samedi à 14h30 à la Maison de la Forêt, animation organisée par l'Office du Tourisme d'Isigny-Omaha. Partez à la découverte des micro-mammifères forestiers lors d'un atelier ludique et accessible à tous. À l'occasion de la fête des pères, chacun réalisera un porte-clés créatif. Le tarif adulte 7 euros, enfant de 4 à 12 ans 4 euros. Du côté de Ducie-Sainte-Marguerite, samedi de 14h30 à 18h30, rendez-vous à la mairie. La DTLB vous convie à l'animation Mon village se raconte. Découverte de l'église, du lavoir, de l'ancienne ferme du château de Ducie et visite de la cidrerie du domaine de la Flaguerie. Tarif 8 euros, réduit 5 euros. Pour les moins de 15 ans et habitants de Ducie-Sainte-Marguerite, c'est gratuit. Inscription avant le 19 juin, 02 31 22 17 44. 02 31 22 17 44. À Mandrainville, samedi de 18h à minuit, en face de l'école primaire, rue de l'Avenir, fête de la musique. Le groupe Temporise, rock français, animera le village avec des reprises, démonstrations de bachata et salsa avant le concert. Quiz musical familial dès 18h, suivi d'une formule happy hour avec planche sur réservation. Rendez-vous gratuit. Vous pouvez vous renseigner au 07 63 19 26 78. Et puis à Basly, samedi de 18h à minuit, à la salle Vauvert et Jardin de la Mairie. Là aussi, fête de la musique. Au programme musique, rencontre et ambiance estivale, il y aura deux scènes et quatre groupes. Enfin, un dernier rendez-vous à la Planquerie, samedi de 20h à 2h du matin. Salle polyvalente, fête de la Saint-Jean, adulte 18 euros, enfant de moins de 12 ans 10 euros, inscription au 07 71 86 43 25.
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tube de Renaud et quel tube, un magnifique titre, Morgane de toi en 1984. Dans quelques instants, il sera 14h. On va faire un petit point sur l'actu nationale internationale avec le Flash Info. Juste avant, voici les frères Hanson en 1997. Ils nous chantaient Bop. Nous on se retrouve après 14h pour la suite de l'émission de la boîte à souvenirs.

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1: Bonjour à tous. La canicule s'installe en France. 26 départements basculent en vigilance orange de l'Île-de-France au Grand Est en passant par le Massif central. Boire de l'eau et privilégier les endroits frais, ce sont les principales consignes à respecter pour traverser cette vague de chaleur. Autre conséquence, la SNCF qui supprime 71 trains intercités qui devaient circuler d'ici lundi pour prévenir les pannes potentielles de climatisation liées aux très hautes températures. Un réseau international de trafic de stupéfiants opérant entre la Belgique et la France a été démantelé la semaine dernière avec 9 interpellations et 13 kilos de cocaïne saisis. La crise des médias s'invite dans la rue. Les syndicats de journalistes appellent à la grève ce jeudi avec un cortège à Paris jusqu'au ministère de la Culture. Ils dénoncent un manque de soutien de l'État et des plans sociaux. Et puis ils veulent alerter sur une menace pour l'information et la démocratie à un an de la présidentielle. Un signe de l'explosion de la pauvreté. Pour la première fois en 10 ans, le Secours catholique suspend ses maraudes de nuit à Marseille. L'organisme assure qu'il est nécessaire de tirer la sonnette d'alarme face à une surfréquentation devenue impossible à gérer pour les équipes. L'an dernier, le Secours catholique de Marseille a franchi le cap symbolique des 30 000 rencontres en une année. Un chiffre en hausse de 15% par rapport à 2024 et de 50% sur les 10 dernières années. Le réseau de recyclage de textiles Le Relais supprime plus de 4000 bornes de collecte de vêtements en France en raison de difficultés économiques. Et puis la Coupe du Monde de football, l'Angleterre a réussi à son entrée, succès 4-2 contre la Croatie. Le Portugal, à l'inverse, a été neutralisé par la République démocratique du Congo, 1-2. Dans les autres résultats, l'Autriche a battu la Jordanie 3-1. Le Ghana s'est imposé 1-0 contre le Panama. Enfin, la Colombie s'est imposée 3-1 contre l'Ouzbékistan. À suivre aujourd'hui, début de la deuxième journée avec République tchèque, Afrique du Sud, Mexique, Corée du Sud ou encore Suisse, Bosnie-Herzégovine et Canada, Qatar.
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La suite du programme sur Radio VFM après un petit voyage en Italie avec Lily Cube, sorti en 1994. Toujours la boîte à souvenirs, je vous le rappelle. Bienvenue d'ailleurs si vous venez de nous rejoindre jusqu'à 16h, c'est Nati. À 14h, passé de 8 minutes, on va retrouver Bob Marley, Get Up, Stand Up. Et puis je vous retrouve avec le rendez-vous de l'agenda. Ce sera des idées de sortie à vous proposer dans l'agenda du bocage. 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Voilà, soyez au rendez-vous donc avec des petites questions, hein, sur le football et la Coupe du Monde et les joueurs également. 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
1: Excellent après-midi sur Radio VFM. Nous parlons agenda sur les ondes avec l'agenda du bocage. Ce jeudi 18 juin, de 17h15 à 18h30, rue de la Lière, vous pouvez découvrir le savoir-faire donc, et l'usine Normandise Pet Food et son site de production labellisé Vitrine Industrie du Futur. Ce jeudi à 18h30 à l'école Saint-Exupéry, Martilly, journée internationale du yoga, séance découverte gratuite, information au 06 17 46 22 45, 06 17 46 22 45. Le vendredi 19 juin, à partir de 19h, aux abords du parking de la salle des fêtes, la commune déléguée de Vaudry organise une soirée de musique et du sport au programme Découverte du foot à 5 avec la jeunesse sportive du bocage, concert acoustique du groupe Manolos & Co. Et reprise donc pour des reprises en version acoustique, les visiteurs peuvent apporter leur pique-nique. Ce samedi 20 juin, de 9h30 à 12h30, à l'espace de vie sociale du Val-de-Vire, atelier couture. Gratuit, ouvert à tous. Pour tout contact, le 02 31 66 66 47. Ce samedi, à la médiathèque à 10h30, on se lit tout. En direction l'Italie, qui sera l'honneur, avec un café lecture pour papoter, découvrir des auteurs, échanger autour d'une thématique différente à chaque séance. Toujours samedi 20 juin à 14h et 20h à la salle du Vaudeville, l'association du football Virois organise deux hyper lotos animés par Franck et Nat Anime Loto. Ouverture des portes à 12h et 19h, plus de 8700 euros de lot sur 110 tirages, dont bons d'achat, rôtisserie et buvette sur place. Pour réserver, le 07 71 59 36 66, 07 71 59 36 66. Et puis à Saint-Michel de Montjoie, samedi, lors de l'opération Granit Mémoire de Pierre, l'association Lalour et la Mobilette organisent une randonnée de champs et de pierres, départ à 14h30 place de la mairie, parcours commenté sur l'héritage de l'activité granitière et visite de la carrière Châtel. Gratuit, renseignements 06 75 13 34 21, 06 75 13 34 21.
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on parle beaucoup de soleil et on vous retrouve les tubes qui parlent de soleil avec ce titre de Richard Cocciante, Le coup de soleil 1989. 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Éric Leboucher viendra répondre à toutes vos questions concernant le jardin, le potager, bref. Soyez au rendez-vous, hein, 10h, 11h au micro de Régis dans l'agenda du week-end. Éric Leboucher pour le jardin mensuel, c'est ce samedi donc 20 juin et sur Radio VFM. On retrouve Claude François, Toi et le soleil, 1977. Je vous souhaite une très très belle journée. Dans quelques minutes, on va parler de chroniques insolites.

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4: Bienvenue dans l'actualité improbable et insolite de cette semaine. À Rio, pourquoi un voleur a-t-il supplié sa victime d'appeler la police il y a quelques jours? Eh bien, il a voulu braquer le téléphone d'une passante dans la rue. Sa cible était en réalité une championne de MMA. Elle lui a donné deux coups de poing, un coup de pied, puis l'a maîtrisé au sol avec une clé de bras. L'agresseur a eu peur de recevoir de nouveaux coups et a imploré la jeune femme de contacter les forces de l'ordre. L'homme a fini avec le visage en sang. La vidéo est en ligne. On poursuit avec au Mexique. Quel exploit des milliers de supporters de foot ont-ils réalisé dans la rue il y a quelques jours? La plus grande hola de l'histoire. Elle s'est déployée sur un parcours de 2 km. Cet événement célébrait le coup d'envoi de la Coupe du Monde. Cette chorégraphie de stade avait été popularisée au Mexique lors du Mondial 86 et le pays a ramené donc sa coupe à la maison. Enfin, à Seattle, qu'est-il arrivé à une automobiliste qui a un peu trop suivi son GPS il y a quelques jours? Eh bien, elle s'est retrouvée coincée sur les rails du métro aérien après avoir roulé 400 mètres sur les voies. Son véhicule s'est immobilisé entre deux quais d'une station. La direction a coupé l'électricité sur le réseau. Le trafic des rames est resté paralysé pendant 3 heures. Voilà pour l'info improbable de cette semaine. À très vite !

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1: Les petites annonces proposées par Radio VFM. Famille d'accueil pour personnes âgées ou handicapées agréées par le Conseil Général du Calvados, situé à Vire-Normandie. Famille avec animaux recherche personnes à accueillir dans un environnement chaleureux et sécurisé. Propose un cadre familial avec un accompagnement adapté aux besoins de chacun. Pour plus d'informations, vous contactez Madame Thierry Marilyn au 06 77 03 66 22 06 77 03 66 22. Et puis on parle frelon asiatique à Vire-Normandie, soyez vigilants, regardez autour de votre maison si la fondatrice, un futur reine, n'a pas construit un nid primaire, les avant-toits, dans un abri de jardin, sous un hangar ou une véranda, etc. Le nid n'est pas plus gros qu'un point, si vous en découvrez un, eh bien contactez le chenil fourrière de Vire-Normandie qui interviendra pour la désinsectisation au 02 31 67 99 95.

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Un très bon jeudi avec à l'instant Les Innocents, l'autre Finistère en 1992. On va retrouver maintenant un duo des années 70, Ike et Tina Turner, qui nous propose le tube Proud Mary pour rejoindre les 15h déjà, mais oui, avec le Flash Info, l'actu nationale internationale. Je vous souhaite une très belle journée. N'oubliez pas qu'après 16h, vous retrouverez Quentin avec son émission du Jukebox.

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1: Bonjour à tous. La canicule s'installe en France. 26 départements basculent en vigilance orange de l'Île-de-France au Grand Est en passant par le Massif central. Boire de l'eau et privilégier les endroits frais, ce sont les principales consignes à respecter pour traverser cette vague de chaleur. Autre conséquence, la SNCF qui supprime 71 trains intercités qui devaient circuler d'ici lundi pour prévenir les pannes potentielles de climatisation liées aux très hautes températures. Un réseau international de trafic de stupéfiants opérant entre la Belgique et la France a été démantelé la semaine dernière avec 9 interpellations et 13 kilos de cocaïne saisis. La crise des médias s'invite dans la rue. Les syndicats de journalistes appellent à la grève ce jeudi avec un cortège à Paris jusqu'au ministère de la Culture. Ils dénoncent un manque de soutien de l'État et des plans sociaux. Et puis ils veulent alerter sur une menace pour l'information et la démocratie à un an de la présidentielle. Un signe de l'explosion de la pauvreté. Pour la première fois en 10 ans, le Secours catholique suspend ses maraudes de nuit à Marseille. L'organisme assure qu'il est nécessaire de tirer la sonnette d'alarme face à une surfréquentation devenue impossible à gérer pour les équipes. L'an dernier, le Secours catholique de Marseille a franchi le cap symbolique des 30 000 rencontres en une année. Un chiffre en hausse de 15% par rapport à 2024 et de 50% sur les 10 dernières années. Le réseau de recyclage de textiles Le Relais supprime plus de 4000 bornes de collecte de vêtements en France en raison de difficultés économiques. Et puis la Coupe du Monde de football, l'Angleterre a réussi à son entrée, succès 4-2 contre la Croatie. Le Portugal, à l'inverse, a été neutralisé par la République démocratique du Congo, 1-2. Dans les autres résultats, l'Autriche a battu la Jordanie 3-1. Le Ghana s'est imposé 1-0 contre le Panama. Enfin, la Colombie s'est imposée 3-1 contre l'Ouzbékistan. À suivre aujourd'hui, début de la deuxième journée avec République tchèque, Afrique du Sud, Mexique, Corée du Sud ou encore Suisse, Bosnie-Herzégovine et Canada, Qatar.
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0: Le rendez-vous agenda spécial carte de membre. 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Et puis également en vous déplaçant donc à nos studios 62 rue Morane, Vire Normandie. Vire Normandie Saint-Martin-de-Talvente, ce samedi 20 juin à partir de 18h30 au parking de la Maison du Temps Libre, le comité des fêtes organise la fête de la musique avec Chad et Trio Acoustique, Blunder Cover et Jade, buvette et restauration sur place. À Saint-Sever, samedi à 14h, route du Vieux Château, l'étape en forêt organise la fête de la musique de 14h à 17h. Marché, bien-être et création, des animations, activités pour petits et grands telles que acrobranche, balade en calèche. C'est à partir de 20h, il y aura un concert avec Amber Swift. Restauration sur place, réservation au 06 12 05 88 35. À Vire Normandie, ce samedi 20 juin, de 14h à minuit au quartier de la gare, le comité d'animation organise la 6e édition de la gare en fête. Au programme animation familiale, grands jeux fabriqués par des bénévoles, marché étoilé d'artisans et créateurs, spectacle de marionnettes, maquillage enfant, scène ouverte, concert du groupe Paisley Flame à partir de 20h, puis soirée DJ à partir de 22h. Restauration et buvette sur place toute la journée. Le mardi 23 juin, de 14h à 16h30, l'association Mobilise vous propose une première marche gourmande. Départ de la Pause Paysanne, de rue de la Mondrerie, pour un circuit de 6 km. Tenues et chaussures adaptées à la marche, gratuit, ouvert à tous. Un goûter convivial est offert à l'arrivée et des produits locaux seront disponibles à la vente. Inscription avant le lundi 22 juin au 06 72 77 60 79 ou par mail mobilis@mobilis.org. Et puis à Carville, le dimanche 28 juin, la TVS organise une randonnée chantée avec Richard Berry. Départ à 14h devant la mairie, randonnée de 8-9 km, participation avec goûter offert. Adultes 4€, enfants de moins de 12 ans 2€. Vous pouvez apporter votre gobelet. Renseignements au 02 31 69 58 58.
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Date encore de sortie pour ce single, mais on sait déjà que le morceau sera écrit et composé par un certain Icard. Et oui, alors Icard d'une part et Renan Rebillot de l'autre. Alors Icard, on ne présente plus Icard, c'est sa participation à Nouvelle Star. Il avait remporté également Mass Singer et puis surtout, il a fait de nombreux singles qui ont bien fonctionné et de magnifiques duos. Voilà pour la petite info. On n'attend plus que la date de sortie de ce prochain single de Céline Dion. Qui sera dans quelques mois maintenant à Paris pour une série de concerts et d'ailleurs qui reviendra également en 2027. Nous allons retrouver comme promis Nilda Fernandez, Madrid, et puis on vous prépare le nouveau Amine qui fait son retour.

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célèbre tube de la mystique énigmatique Mylène Farmer. C'était Désenchanté, hein, sorti en 1991. Aujourd'hui, on va terminer l'émission de la boîte à souvenirs avec Opus, Life is Life. Vous allez retrouver ensuite à 16h eh bien, l'actu nationale et internationale, hein, le Flash Info, puis le Jukebox avec Quentin jusqu'à 18h. D'ailleurs, notez que demain, il y aura un spécial Jukebox, les numéros 1 du top 50, entre 16h et 18h. Je vous souhaite une belle fin d'après-midi. N'oubliez pas également l'actualité locale et régionale. Le dernier rendez-vous de la journée avec Christophe Lécuyer tout à l'heure à 18h. On se retrouve demain pour la dernière de la semaine. Et oui, déjà, 13h, 16h.

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1: Bonjour à tous. 26 départements sont placés en vigilance orange canicule aujourd'hui de Paris à la Haute-Savoie. Les températures pourraient atteindre 40 degrés dans le centre et plusieurs feux de végétation ont déjà été signalés dans l'Aude, la Haute-Corse et le Vaucluse. Les autorités appellent à la plus grande prudence face au risque accru d'incendie. Et la SNCF supprime 71 trains intercités à partir d'aujourd'hui et jusqu'à lundi afin d'éviter des pannes de climatisation liées à la canicule. Les lignes Paris-Orléans-Limoges-Toulouse, Paris-Clermont-Ferrand et Bordeaux-Marseille sont concernées. Les anciennes rames corail peu adaptées aux fortes chaleurs sont en cause. Malgré ces suppressions, la SNCF souligne que cela ne représente qu'environ 0,1% de ses circulations quotidiennes. Et on poursuit avec le président iranien qui a salué un accord historique conclu avec les États-Unis pour mettre fin à la guerre au Moyen-Orient. Et signé la veille avec Donald Trump, ce document marque selon lui la volonté d'un Iran puissant et ouvre la voie à une paix fondée sur le respect mutuel. Emmanuel Macron a justement salué la signature à Versailles de cet accord qui marque selon lui un moment de paix et rappelle la force de l'histoire. On continue ce flash avec le ministre de l'Intérieur Laurent Nunez qui a réuni les responsables de la police après l'affaire Liana. Il a réaffirmé son soutien aux forces de l'ordre tout en demandant un examen des dossiers en attente afin d'éviter qu'une situation similaire ne se reproduise. Un rapport sur d'éventuels dysfonctionnements est attendu le 22 juin. Et 22 élèves du lycée Jules Hague à Besançon ont reçu par erreur le mauvais sujet de l'épreuve de spécialité AGGSP du baccalauréat. Ils ont composé pendant 4 heures sur le sujet initial alors qu'un sujet de secours devait être distribué. Le rectorat a indiqué qu'ils n'auront pas à repasser l'épreuve. Et enfin du sport et du football avec la Coupe du Monde qui se poursuit. La République tchèque affrontera l'Afrique du Sud à 18h tandis que la Suisse jouera face à la Bosnie-Herzégovine à 21h. 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

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Encore une fois, bien le bonjour à toutes et à tous. Bienvenue pour un nouveau rendez-vous de Jukebox. Les années 80, 90 et 2000 à l'honneur du lundi au vendredi entre 16h et 18h avec tous les rendez-vous habituels, l'agenda, le programme télé, mais également l'instant live avec les Backstreet Boys ou même encore la boîte à tube avec Vivian qui nous ramènera aujourd'hui en 2003. On aura l'occasion d'en reparler. Voici Glenn Medeiros, 1986 sur Radio VFM. Sheriff Aluna d'ici quelques minutes pour nous emmener jusqu'à l'agenda de ce jeudi.

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1: Le petit coup d'œil du côté de l'agenda sur Radio BFM à Vierre tout à l'heure de 17h15 à 18h30 rue de la Lière. Découvrez le savoir-faire et l'usine Normandise Pet Food et son site de production labellisé Vitrine Industrie du Futur lors de cette visite gratuite. À Vierre également ce soir à 18h30 à l'école Saint-Exupéry Martilly, journée internationale du yoga, séance découverte gratuite, notamment à Vaudry demain à partir de 19h aux abords du parking de la salle des fêtes. La commune de Vaudry organise une soirée de musique et de sport au programme découverte du foot à 5 avec la jeunesse sportive du Bocage, concert acoustique du groupe Malonost & Co, reprise en version acoustique. Les visiteurs pourront apporter leur pique-nique dans le Bessin à Creully-sur-Seule demain à 18h30 jusqu'à 20h à la ferme culturelle du Bessin. Il y a un café-théâtre organisé par la ferme culturelle du Bessin. Découvrez une lecture théâtralisée et musicale de l'homme qui plantait des arbres de Giono et c'est gratuit. À Cerisy-la-Forêt demain de 20h30 à 22h à la salle polyvalente rue des Halles pour clore l'exposition Forêt, Château et Potier du Mollet. Accueil à l'abbaye Saint-Vigor de Cerisy-la-Forêt jusqu'au 19 juin. Les amis de l'abbaye qui proposent une conférence présentée par Elisabeth Riedel-Granger et Anne-Marie Flambard et Richer. C'est gratuit notamment.
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0: Et oui, 2007 hein, déjà pour ce titre de Timbaland avec One Republic sur Radio VFM en ce jeudi après-midi, jeudi 18 juin d'ailleurs. Aujourd'hui, 169e jour de l'année en plein cœur de la 25e semaine et nous fêtons les Léonces. Bon anniversaire à vous, peut-être né un 18 juin. Le soleil va se coucher à 21h57 pour se lever demain à 5h46. Demain, nous fêterons les Romuald et ce sera également la journée internationale pour l'élimination de la violence sexuelle en temps de conflit. Voici Kyo sur Radio VFM pour nous emmener jusqu'au programme télé de ce jeudi.
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2: Votre soirée télé pour ce jeudi 18 juin, c'est parti avec Zodiac, votre série ce soir sur TF1 avec Francis Huster. Sur M6, du foot avec Suisse, Bosnie-Herzégovine, la Coupe du Monde évidemment. Il n'y a que la vérité qui compte ce soir sur W9. Un classique d'avant-été, les Soudoués ce soir sur TMC. Et puis enfin sur Canal+, Silo, saison 2, avec Rebecca Ferguson et Tim Robbins. Bonne soirée télé et très bon jeudi avec nous.
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0: 1984, le groupe Téléphone sur Radio VFM en ce jeudi après-midi, jeudi 18 juin. N'oubliez pas d'ailleurs, demain, émission de Jukebox spéciale entre 16h et 18h spéciale, numéro 1 du top 50, l'occasion de découvrir ou de redécouvrir tous les plus grands numéro 1 du top 50. Ce sera demain entre 16h et 18h. Voici The Clash, Bon Jovi d'ici quelques minutes, ou même encore Adaoui sur Radio VFM.
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0: 1993, quelle belle année avec Adaway sur Radio VFM en ce jeudi après-midi, jeudi 18 juin d'ailleurs. Aujourd'hui, vous le savez, il y a des chansons qui ont tellement tourné qu'elles sont devenues impossibles à oublier, même quand on prétend le contraire. Cet après-midi, Lou Béga et son Mambo No. 5. À la fin des années 90, c'est un véritable carton planétaire. Le refrain, il est absolument partout. Les radios l'adorent, les soirées aussi. Et il faut bien avouer que tout le monde connaissait la liste des fameuses Monica, Erika, Rita, Tina, Sandra et Marie. À l'époque, impossible d'imaginer une fête sans ce morceau. Mais aujourd'hui, eh bien, quand ils passent à la radio, beaucoup disent « Ouf, ça date ». Pourtant, quelques secondes plus tard, les voilà en train de fredonner le refrain sans même s'en rendre compte. Parce qu'un titre qu'on n'assume plus, c'est souvent un morceau qui a tellement marqué son époque. Qu'il est resté gravé dans notre mémoire, souvenez-vous.
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1: Attends-toi à voir quelque chose qui décoiffe.
2: C'est pas le pied.
3: Encore ? Mais qu'est-ce que c'est que ces histoires de pieds ? Les pieds seraient le point sensible des hommes du futur ? C'est peut-être dû à un accroissement de la pesanteur.

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1: Bonjour à tous. 26 départements sont placés en vigilance orange canicule aujourd'hui de Paris à la Haute-Savoie. Les températures pourraient atteindre 40 degrés dans le centre et plusieurs feux de végétation ont déjà été signalés dans l'Aude, la Haute-Corse et le Vaucluse. Les autorités appellent à la plus grande prudence face au risque accru d'incendie. Et la SNCF supprime 71 trains intercités à partir d'aujourd'hui et jusqu'à lundi afin d'éviter des pannes de climatisation liées à la canicule. Les lignes Paris-Orléans-Limoges-Toulouse, Paris-Clermont-Ferrand et Bordeaux-Marseille sont concernées. Les anciennes rames corail peu adaptées aux fortes chaleurs sont en cause. Malgré ces suppressions, la SNCF souligne que cela ne représente qu'environ 0,1% de ses circulations quotidiennes. Et on poursuit avec le président iranien qui a salué un accord historique conclu avec les États-Unis pour mettre fin à la guerre au Moyen-Orient. Et signé la veille avec Donald Trump, ce document marque selon lui la volonté d'un Iran puissant et ouvre la voie à une paix fondée sur le respect mutuel. Emmanuel Macron a justement salué la signature à Versailles de cet accord qui marque selon lui un moment de paix et rappelle la force de l'histoire. On continue ce flash avec le ministre de l'Intérieur Laurent Nunez qui a réuni les responsables de la police après l'affaire Liana. Il a réaffirmé son soutien aux forces de l'ordre tout en demandant un examen des dossiers en attente afin d'éviter qu'une situation similaire ne se reproduise. Un rapport sur d'éventuels dysfonctionnements est attendu le 22 juin. Et 22 élèves du lycée Jules Hague à Besançon ont reçu par erreur le mauvais sujet de l'épreuve de spécialité AGGSP du baccalauréat. Ils ont composé pendant 4 heures sur le sujet initial alors qu'un sujet de ce cours devait être distribué. Le rectorat a indiqué qu'ils n'auront pas à repasser l'épreuve. Et enfin du sport et du football, avec la Coupe du Monde qui se poursuit, la République tchèque affrontera l'Afrique du Sud à 18h, tandis que la Suisse jouera face à la Bosnie-Herzégovine à 21h.
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À 17h05, on est parti ensemble sur Radio VFM pour la deuxième et dernière heure de l'émission Jukebox, les années 80, 90 et 2000, à l'honneur du lundi au vendredi entre 16h et 18h. Je vous rappelle d'ailleurs, demain, émission Jukebox spéciale numéro 1 du Top 50. Rendez-vous tout à l'heure avec l'Instant Live et les Backstreet Boys ou même encore la boîte à tubes avec Vivian qui nous ramènera aujourd'hui en 2003 d'ailleurs avec un duo bien connu et surtout un énorme tube. Voici Céline Dion 5, Yo Cannibals d'ici quelques minutes ou même encore Pearl qui nous ramènera en 2003 sur Radio VFM.

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0: On débloque des souvenirs avec la chanteuse Pearl et cet énorme tube sorti en 2003. J'ai des choses à te dire. En ce jeudi après-midi, il est temps pour nous de retrouver l'instant live qui va nous ramener d'ailleurs il y a 26 ans, extrait de l'album Millennium 2.0. Il est signé du boys band Backstreet Boys avec le titre I Want It That Way, enregistré en live du côté d'Indianapolis il y a donc 26 ans. C'est sur Radio VFM dans l'instant live.
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1: Nous sommes le 18 juin et nous repartons en 2004. Dans la boîte à tubes, Mourir demain de Natacha Saint-Pierre et Pascal Obispo, sorti en single le 18 juin 2004. Et la même année,
2: le fameux trottoir d'Hollywood Boulevard s'est enrichi d'une nouvelle étoile hier soir. Il s'agit de celle de Céline Dion, la chanteuse. Vous allez le voir, en a profité pour faire son show.
1: Et toujours en 2004, le single Shut Up des Black Eyed Peas s'est classé numéro 1 en France. Il s'agit d'un extrait de leur troisième album, Elephunk, qui a été celui sur lequel la chanteuse Fergie a commencé à collaborer avec le groupe.
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La boîte à tubes avec Vivian et le duo Natacha Saint-Pierre, Pascal Obispo, c'était donc en 2003. On parle également de TF1 cet après-midi, une double décennie sur le petit écran, ça se fête. TF1 qui a décidé de fêter en grande pompe l'anniversaire de Camping Paradis avec un épisode inédit diffusé lundi 29 juin en prime time depuis son lancement en 2026. Le feuilleton familial porté par Laurent Ournac a fédéré des millions de téléspectateurs pendant 100 soirées, convaincu de son guest de s'associer à ce succès de longévité et permis aux comédiens de se rendre incontournable de quitter les Bouches-du-Rhône pour les épisodes délocalisés en Corse, dans les Alpes ou encore à La Réunion. Épisode spécial lundi 29 juin, ce sera donc en prime time sur TF1. Voici Mathieu Chélid, Christina Aguilera également qui arrivera d'ici quelques minutes.

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La chanteuse Christina Aguilera, sortie en 2002 déjà ce titre Lady Marmalade sur Radio VFM dans l'émission Jukebox les années 80, 90 et 2000. C'est déjà terminé pour aujourd'hui. D'ici quelques minutes, vous allez retrouver de nouveau l'Info Région avec Christophe Lécuyer. Et quant à moi, je vous donne rendez-vous demain à partir de 6h pour le Morning Café. N'oubliez pas également d'ici quelques minutes la suite de la Coupe du Monde 2026, la République Tchèque face à l'Afrique du Sud. Et ce soir à 21h, la Suisse qui jouera face à la Bosnie-Herzégovine. Je vous souhaite une belle soirée et à demain.

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1: Soyez les bienvenus pour ce journal régional. À la une de l'actualité, tout d'abord ce jeudi dans le Bessin, ce chantier qui a débuté en décembre dernier et qui ne s'achèvera qu'en fin d'année prochaine. On parle bien sûr du chantier de modernisation du premier port de pêche de la région, celui de Port-en-Bessin. Un chantier hors norme qui s'élève à 28 millions d'euros pour pérenniser les meules, mais aussi renforcer la promenade Signac, le quai Le Tourneur et le quai de l'Épi. Un chantier mené par le département qui a souhaité la nomination d'un ambassadeur travaux capable de faire le lien entre le chantier et ceux qui y sont confrontés, les habitants bien sûr et les commerçants notamment. Cet ambassadeur travaux, c'est Damien Denis Larocque. Il a pu constater que ce chantier titanesque intéresse beaucoup de monde et notamment les touristes.
2: C'est un métier qui est très varié, on est souvent sollicité. Les questions, interrogations que peuvent avoir les citoyens de Port-en-Bessin, mais aussi et surtout les commerçants, les intervenants de tourisme, etc., qui ont besoin de savoir s'ils peuvent circuler ou pas, si combien de temps va durer le chantier, comment ils peuvent organiser leur activité. Et moi, je prends ces informations-là, je leur en donne et j'adapte mon chantier aussi par rapport à ces gens-là. Par exemple, pour les bus, on essaye de coordonner nos livraisons de matériel avec l'arrivée des bus, donc de façon à ce que ça ne bouchonne pas dans la ville. Il y a des gens qui, parfois, comprennent pas forcément, mais c'est beaucoup de pédagogie, c'est des gens qui ont des incompréhensions, qui ont été mal aiguillés par d'autres personnes, qui viennent un petit peu exprimer leur mécontentement sur chantier, et nous on est là pour recadrer un peu, recaler les gyroscopes et leur expliquer que voilà, non, c'est pas comme ça que ça va se passer, on les a peut-être mal aiguillés, donc on comprend leurs problèmes, on les prend en compte et on essaye d'adapter. Donc ça commence souvent par une engueulade, mais ça finit par une bonne poignée de main à la fin, il y a pas de souci.
1: Damien Denis Larocque, l'ambassadeur travaux du chantier de modernisation du port départemental de Port-en-Bessin, au micro Radio VFM de Julien Caillard. Damien Denis Larocque qui se tient à la disposition des usagers sur rendez-vous au 07 87 26 31 65 ou lors des permanences organisées sur le chantier le mardi de 8h à midi et le mercredi de 14h à 17h. Le chantier qui va se poursuivre jusqu'à la fin de l'année prochaine. Vous pouvez suivre son évolution en temps réel via l'application CityComi. La fête de la musique, bien sûr, ce sera dimanche la plupart du temps, mais dès samedi dans de nombreux endroits, à Saint-Martin-de-Talvande notamment, sur la commune de Vire-Normandie, à partir de 18h30 sur le parking de la maison du temps libre, le comité des fêtes de Saint-Martin-de-Talvande organisera la fête de la musique avec Chadet Trio Acoustique, Blunder Cover et Jade notamment, buvette et restauration sur place samedi, je vous le rappelle, samedi toujours dès 14h, l'étape en forêt au cœur de la forêt domaniale de Saint-Sever, là aussi fête de la musique de 14h à 17h avec marché bien-être et création, animation, activité pour petits et grands, balades en calèche, à Crobranche notamment, et puis concert avec Amber Swift le soir à partir de 20h. La musique, justement, avec ce concert dédié aux musiques actuelles, demain soir à partir de 20h à la Halle Michel Drucker de Vire-Normandie, une organisation du Conservatoire Musique et Danse, son directeur Guillaume Régeau.
3: Alors, les musiciens, ils ont entre 10 ans et 50 ans. Il y a 4 groupes qui vont se succéder, 4 groupes de 5 à 6 personnes. Donc voilà, à chaque fois de la basse, de la batterie, évidemment, du chant, quelques soufflants, saxophones ou trompettes qui viennent se mêler à la fête. Vraiment pour tous les âges, pour tous les goûts. Donc voilà. Très éclectique. Il n'y a aucune chance que les gens viennent à ce concert et n'écoutent pas au moins 4 ou 5 chansons qu'ils connaissent déjà par cœur. Et puis, c'est l'occasion aussi de découvrir d'autres répertoires. Bref, tous les ingrédients sont réunis sur ce vendredi.
1: Et c'est gratuit, alors profitez-en évidemment. Rendez-vous dès 20h hein, demain soir pour ce concert consacré aux musiques actuelles avec le Conservatoire Musique et Danse de Vire-Normandie. Ça se déroule, je vous le rappelle, à la Halle Michel Drucker. T'es pas connu, c'est le nom d'un concours pour chanteurs amateurs qui fera étape à la Halle Michel Drucker de Vire-Normandie justement le 8 octobre prochain. Avec le soutien de Télém Assurance, 2 artistes seront sélectionnés dans plusieurs villes avant la grande finale qui aura lieu à Mondeville le 19 novembre. Les détails de l'assureur virois Stéphane Lachon, organisateur de l'événement dans la capitale du Bocage.
4: Les sélections, il va y avoir des sélections à Caen, Flers, Thury-Harcourt, Avranches, Vire, Évrecy et Falaise. Alors les dates pour s'inscrire, aujourd'hui on peut faire les inscriptions jusqu'au 7 juillet. Alors le 7 juillet, donc c'est la clôture des inscriptions, donc on a une étape de visionnage avec le jury professionnel de toutes les vidéos pour faire la sélection de ceux qui vont passer à la Halle Michel Drucker. Une fois que la sélection sera faite, on va prévenir tous les sélectionnés pour leur indiquer qu'ils vont passer à Vire.
1: Stéphane Lachon, l'assureur Virois, avec Régis Picot. Vous avez donc jusqu'au 7 juillet pour vous inscrire sur le site t'espasconnu.fr en postant au moins une vidéo. Plusieurs cadeaux seront offerts, dont l'enregistrement d'un single dans un studio professionnel.
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1: On a eu chaud encore cet après-midi en Normandie et c'est loin d'être fini. On a eu droit à quelques orages également, mais c'est resté assez tranquille quand même par rapport à ce qu'avait annoncé Météo France qui nous avait placé en vigilance jaune orage. Ce soir, le ciel reste dégagé, peu de nuages donc au menu. Dans les prochaines heures, des températures de 18 à 20 degrés donc pour une nuit qui s'annonce encore assez chaude. Demain, nuages et ciel voilé le matin, menace orageuse l'après-midi. Celle-ci concernera principalement l'est du département et donc notamment le pays d'Auge, nuages et éclaircies partout ailleurs. Toujours une ambiance chaude avec des températures de 16 à 18 degrés le matin. Il fera lourd l'après-midi, 26 degrés sur les plages normandes, 27 à Bayeux, 29 degrés dans le Prévocage, 30 degrés dans le Bocage virois autour de nous de Sienne et de Vire-Normandie, 31 degrés à Val-d'Allière et 32 degrés pour Condé en Normandie demain avec un vent de direction variable, faible modéré avec quelques rafales pour le week-end. Ce sera beau et chaud, voire même très chaud, voire même orageux encore dimanche. Je vous disais qu'on n'avait pas fini avec la chaleur. On annonce jusqu'à 35 degrés dimanche après-midi. J'ose à peine vous dire que dimanche, il fera chaud, ça c'est certain, mais que lundi, le mercure pourrait même atteindre les 37 degrés dans le Bocage. C'est la fin de cette édition. Pensez à vous protéger évidemment du soleil et de la chaleur. Il est 18h. Passez de bientôt 8 minutes sur Radio VFM. Passez une très belle soirée.

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3: Bonjour à tous. 26 départements sont placés en vigilance orange canicule aujourd'hui de Paris à la Haute-Savoie. Les températures pourraient atteindre 40 degrés dans le centre et plusieurs feux de végétation ont déjà été signalés dans l'Aude, la Haute-Corse et le Vaucluse. Les autorités appellent à la plus grande prudence face au risque accru d'incendie. Et la SNCF supprime 71 trains intercités à partir d'aujourd'hui et jusqu'à lundi afin d'éviter des pannes de climatisation liées à la canicule. Les lignes Paris-Orléans-Limoges-Toulouse, Paris-Clermont-Ferrand et Bordeaux-Marseille sont concernées. Les anciennes rames corail peu adaptées aux fortes chaleurs sont en cause. Malgré ces suppressions, la SNCF souligne que cela ne représente qu'environ 0,1% de ses circulations quotidiennes. Et on poursuit avec le président iranien qui a salué un accord historique conclu avec les États-Unis pour mettre fin à la guerre au Moyen-Orient. Et signé la veille avec Donald Trump, ce document marque selon lui la volonté d'un Iran puissant et ouvre la voie à une paix fondée sur le respect mutuel. Emmanuel Macron a justement salué la signature à Versailles de cet accord qui marque selon lui un moment de paix et rappelle la force de l'histoire. On continue ce flash avec le ministre de l'Intérieur Laurent Nunez qui a réuni les responsables de la police après l'affaire Liana. Il a réaffirmé son soutien aux forces de l'ordre tout en demandant un examen des dossiers en attente afin d'éviter qu'une situation similaire ne se reproduise. Un rapport sur d'éventuels dysfonctionnements est attendu le 22 juin. Et 22 élèves du lycée Jules Hague à Besançon ont reçu par erreur le mauvais sujet de l'épreuve de spécialité AGGSP du baccalauréat. Ils ont composé pendant 4 heures sur le sujet initial alors qu'un sujet de secours devait être distribué. Le rectorat a indiqué qu'ils n'auront pas à repasser l'épreuve. Et enfin du sport et du football avec la Coupe du Monde qui se poursuit. La République tchèque affrontera l'Afrique du Sud à 18h tandis que la Suisse jouera face à la Bosnie-Herzégovine à 21h.
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7: Votre soirée télé pour ce jeudi 18 juin, c'est parti avec Zodiac, votre série ce soir sur TF1 avec Francis Huster. Sur M6, du foot avec Suisse, Bosnie-Herzégovine, la Coupe du Monde évidemment. Il n'y a que la vérité qui compte ce soir sur W9. Un classique d'avant-été, les Soudoués ce soir sur TMC. Et puis enfin sur Canal+, Silo saison 2 avec Rebecca Ferguson et Tim Robbins. Bonne soirée télé et très bon jeudi avec nous.
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1: Bonsoir à tous. La chaleur intense progresse sur l'Hexagone. Météo France a mis 27 départements supplémentaires en alerte orange canicule pour demain, portant le total à 53. Les températures poursuivent leur hausse sur une large partie du territoire et les équipes du SAMU parisien seront renforcées dimanche soir pendant la fête de la musique à cause des fortes chaleurs attendues. Et justement, pour la fête de la musique, le ministre de l'Intérieur, Laurent Nunez, a transmis des instructions strictes aux forces de l'ordre avec tolérance zéro face aux débordements et priorité aux interpellations. Il réclame une réponse ferme et mesurée afin d'éviter les troubles à l'ordre public, les violences urbaines et la délinquance. La SNCF a retiré 71 trains intercités depuis aujourd'hui jusqu'à lundi afin d'éviter des pannes de climatisation dues à la canicule. On continue avec le président iranien qui a salué un accord historique signé avec les États-Unis afin de mettre fin au conflit au Moyen-Orient. Il a été signé hier avec Donald Trump et il symbolise selon lui la volonté d'un Iran puissant et ouvre une voie vers une paix basée sur le respect mutuel. Autre conflit, celui entre la Russie et l'Ukraine. La Russie a menacé d'effectuer des frappes massives justement contre les Ukrainiens après une attaque de drones majeurs visant la région de Moscou, considérée la plus importante depuis 2 ans selon les autorités russes. L'attaque a causé au moins 17 blessés. On continue avec les dirigeants du G7 qui ont annoncé de réduire leur dépendance à un fournisseur unique externe pour les terres rares et les aimants permanents à moins de 60% d'ici 2030 sans avoir nommé la Chine. Retardé à de très nombreuses reprises, le jeu vidéo GTA 6 est extrêmement attendu et il sort officiellement le 19 novembre 2026 sur PlayStation 5 et Xbox Series. Les précommandes, elles, seront ouvertes dès le 25 juin. Et enfin, du sport et du football avec la Coupe du Monde qui continue. La République tchèque affronte en ce moment même l'Afrique du Sud, tandis que la Suisse défiera la Bosnie à 21h.

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1: Bonsoir à tous. La chaleur intense progresse sur l'Hexagone. Météo France a mis 27 départements supplémentaires en alerte orange canicule pour demain, portant le total à 53. Les températures poursuivent leur hausse sur une large partie du territoire et les équipes du SAMU parisien seront renforcées dimanche soir pendant la fête de la musique à cause des fortes chaleurs attendues. Et justement, pour la fête de la musique, le ministre de l'Intérieur, Laurent Nunez, a transmis des instructions strictes aux forces de l'ordre avec tolérance zéro face aux débordements et priorité aux interpellations. Il réclame une réponse ferme et mesurée afin d'éviter les troubles à l'ordre public, les violences urbaines et la délinquance. La SNCF a retiré 71 trains intercités depuis aujourd'hui jusqu'à lundi afin d'éviter des pannes de climatisation dues à la canicule. On continue avec le président iranien qui a salué un accord historique signé avec les États-Unis afin de mettre fin au conflit au Moyen-Orient. Il a été signé hier avec Donald Trump et il symbolise selon lui la volonté d'un Iran puissant et ouvre une voie vers une paix basée sur le respect mutuel. Autre conflit, celui entre la Russie et l'Ukraine. La Russie a menacé d'effectuer des frappes massives justement contre les Ukrainiens après une attaque de drones majeurs visant la région de Moscou, considérée la plus importante depuis 2 ans selon les autorités russes. L'attaque a causé au moins 17 blessés. On continue avec les dirigeants du G7 qui ont annoncé de réduire leur dépendance à un fournisseur unique externe pour les terres rares et les aimants permanents à moins de 60% d'ici 2030 sans avoir nommé la Chine. Retardé à de très nombreuses reprises, le jeu vidéo GTA 6 est extrêmement attendu et il sort officiellement le 19 novembre 2026 sur PlayStation 5 et Xbox Series. Les précommandes, elles, seront ouvertes dès le 25 juin. Et enfin, du sport et du football avec la Coupe du Monde qui continue. La République tchèque affronte en ce moment même l'Afrique du Sud, tandis que la Suisse défiera la Bosnie à 21h.
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